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0: Ok, combien on est là? 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

0: Allô?
1: Monsieur Larsen?
0: Oui, quelle heure il est?
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0: Ok. Donnez-moi 5 minutes et je descends.

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pour Brossella 2026. Et puis le 5, le dimanche 5, on aura aussi le premier dimanche du mois. Et le premier dimanche du mois, il y a toute une série de musées qui sont gratuits. Et par exemple, à Bruxelles, Art en Marche, la Fonderie également, etc., etc. Donc profitez-en pour aller visiter. Et vous avez la liste complète sur le site.

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la batterie acoustique. On précise. TTTA 2026 a été enregistré en public. C'était le 7 mars 2026, donc, dans l'atrium du navire de croisière Norwegian Pearl, à l'occasion de l'édition 2026 de la Cruise to the Edge, croisière jusqu'au bord, donc. Une croisière musicale, en fait, donc sur ce bateau de croisière, le Norwegian Pearl. C'était le deuxième concert en public du trio. Résultat, 45 minutes de musique intense, 5 morceaux de rock progressif dynamique, spontané, hypnotique par endroits et captivant jusqu'à la

première fois. Hubert aussi. Pris en tant qu'ancien membre de leur profession, j'aurais voulu leur dire, mais bizarrement et presque sans réfléchir, je leur ai balancé une phrase incroyable. « Vous ne vous rendez pas compte de la chance que vous avez. » Une discussion brutale s'en est suivie. J'étais vraiment inconsciente de ne pas voir ce qui allait arriver, ce que cela signifiait en nombre d'élèves par classe, en difficulté pour les enseignants, en défection à venir, en pénurie probable.

en bateau sur cette croisière du Norwegian Pearl en 26. Et entre les deux, je vous ai lu un extrait de Quelque chose à te dire de Annie Préaux. Annie Préaux qui nous propose un roman qui met en présence l'amour et ses contrariétés. Alors le point de départ de Quelque chose à te dire, de la mère de la narratrice. Alors ces deux-là avaient une relation particulièrement peu reluisante. Elle menait en fait une relation marquée par l'indifférence de part et d'autre. C'est l'occasion d'aborder une série de sujets en lien également avec la mort, avec en toile de fond la construction ou la déconstruction de la famille. Et aussi le regard que le troisième âge porte sur les relations familiales de sa jeunesse. Pour ce faire, on passe des années 1960 et même avant à une époque contemporaine et retour. Mais à côté de la mère absente, il y a aussi le père absent. Deuxième problème de ce roman. Père absent, donc, la narratrice tâche de comprendre qui était son père. Elle sait qu'il est mort en 1944, peu avant sa naissance. Et elle s'interroge à savoir si c'est d'une balle perdue ou s'il y a autre chose qu'on veut cacher. Au-delà du non-dit et du manque d'éléments disponibles, elle recherche les circonstances de sa mort, de la mort de son père donc, et se lance dans une enquête un peu à la manière d'Yves Luce, parce que c'est évidemment le dénouement du livre. Je vous rappelle Quelque chose à te dire d'Annie Préaux, c'est aux éditions MEO. On va continuer sur Radio Air Libre avec du jazz belge. Joie Igor Géhenno. Il est né en 1989, comme ça vous situez un peu le personnage. Et il apprécie la formule en trio. Il a d'ailleurs eu l'occasion de l'expérimenter avec de nombreux autres musiciens de sa génération, ou pas. Ils étaient parfois largement plus âgés. Et c'est le cas aussi avec Sal Larocca qu'on retrouve à côté de Igor Géhenno sur cet album qui s'appelle Shining Face. Le visage qui éblouit, qui réfléchit. Donc Géhenno nous propose ici un trio avec Sal Larocca à la contrebasse et Umberto Odone à la batterie. C'est du jazz classique, du beau jazz, qui coule dans l'oreille sans difficulté. Et donc on va l'écouter parce que... Que dire de plus que de dire que c'est du beau jazz et qu'on va l'écouter. Igor Géhenno, donc, avec un extrait de Shining Face. Et le morceau s'appelle Giulio, qui est en fait son fils et auquel cet album est dédicacé.

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Elle n'avait pas enlevé son manteau, elle était assise sur le lit, les jambes pendantes. On aurait dit qu'elle se trouvait dans le hall d'une gare, elle attendait. Involontairement, je regardais partout où elle avait déposé ses valises, et en sa présence, mon intérieur me semblait vraiment vide. Ne tourna pas la tête immédiatement quand j'entrai dans la pièce. Elle regardait une horloge en la détaillant comme si elle avait été une experte en la matière. Je tout sautai pour lui rappeler ma présence. Elle tourna vers moi un visage rusé et hypocrite, aux chairs flasques, au petit front qui exprime une méfiance sourde, aux yeux cruels adoucis par la bêtise immense qu'on peut y lire. Madame Vandenbaum peut avoir 50 ans au maximum, mais elle en paraît 65. La crainte maladive qu'on lui vole de l'argent la fait vieillir prématurément. Elle possède 4 ou 5 maisons dans le quartier. Elle loue à des vieux ou des étrangers. Dans la plupart des cas, elle perçoit elle-même de la main à la main ses loyers. Mais le mien est payé par un ordre permanent de ma fille et je ne vois pas ce qu'elle vient faire ici. Bonjour, très chère Madame Vandenbaum. Que me vaut l'honneur de votre visite? J'ai marqué un temps d'arrêt avant visite, car je pensais perquisition. 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Elle me semble pas avoir entendu ce que je lui ai dit.

bien, ça c'était Francis Cabrel sur Radio Air Libre avec sa version de Comme une femme, Just Like a Woman, chanson de Bob Dylan. On a l'habitude d'entendre les adaptations en français de chansons de Bob Dylan par Delanoë et Hugo Frey. Et ici, ce sont des versions alternatives, donc, parce que ces chansons ont déjà été traduites pour une partie en tout cas. Et c'était le cas de Comme une femme, Just Like a Woman, un album paru en 2012. Francis Cabrel. Et avant ça, et je vous l'avais annoncé, du jazz belge avec Igor Géhenno. Toutes des compositions, 7 morceaux en fait, des compositions de Géhenno, à l'exception d'un morceau par Cole Porter et d'un autre par Paul Bley. Et le morceau qu'on a écouté est adressé, comme l'album d'ailleurs, à son fils Giulio. Alors, que dire encore de cet album? C'est qu'il ne faut pas se tromper entre celui-ci intitulé Shining Face, où Igor Géhenno est accompagné par Sal La Rocca et Umberto Odone, et un autre qui a, d'une certaine manière, une pochette assez semblable, qui est son album sorti en 2017. Entre les deux, je vous ai lu le journal d'un vieux rat, ou du moins un extrait de ce roman de Bernard Godefroy. Bernard Godefroy, qui était un des animateurs de Radio Air Libre il y a quelques années déjà, qui est malheureusement décédé beaucoup trop tôt, et qui était aussi écrivain, animateur de revue La Cigogne, dont il faisait sur Radio Air Libre une version radiophonique. Pour suivre, eh bien, encore un album qui sort de l'ordinaire, qui est toujours très difficile à classifier. Il s'agit de l'album One Song Until the Day Breaks de la batteuse anversoise Anke Versleep peut-être. Une batteuse qui a déjà participé à divers projets, dont le groupe Aki, dont elle était le leader, en plus de ses prestations en solo ou en tant que, on va dire, side woman, je n'ai pas d'équivalent en français. La voici en trio avec la violoniste Lonnie Cornelis et le guitariste Artan Bulescash. Premier album, One Song Until the Day Breaks, autrement dit, une chanson avant que le jour se lève. Je suppose que c'est comme ça qu'on doit traduire. Cet album nous plonge dans un univers qu'on peut qualifier d'étrange, fait de bruit et de son. Chaque instrument y trouve à son tour une place prépondérante. La musique est, comme je l'ai dit, difficile à définir et mélange improvisation, superposition de couches musicales, des couches qui, de prime abord, en tout cas, n'ont rien en commun, puis ça donne quand même un bel effet, quelques accents folk et ambiants aussi, et tout ça, ça marche. Alors, 8 morceaux sur cet album One Song, qu'on peut également écouter en une fois, comme s'il s'agissait d'une suite en 8 parties. Sorti en 2026, One Song Until the Day Breaks de Anke Versleep, dont je vous propose immédiatement d'écouter un extrait.

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Après Anchover Sleep sur Radio Air Libre, on vient d'écouter un extrait de l'album Vonta de Saudade de Osman Martins et du Quatuor MP4. C'est un album qui est sorti à l'époque sur Home Records, un label liégeois bien intéressant aussi. Alors, on continue avec un groupe très étonnant, un album qui sort vraiment de l'ordinaire. Il s'agit de l'album de Vjal. Je ne sais pas comment il faut prononcer, ça s'écrit F-J-A-L-L, comme c'est un groupe anglais, on va dire Jarl. Formé en 2022, il regroupe quatre musiciens anglais habituellement classés sous l'étiquette jazz, et qui jouent ici un nombre important d'instruments chacun. Alors il y a Martin Archer qui joue principalement des saxophones, Jan Tott qui joue des harpes, il y a des harpes électriques, des acoustiques, etc. Il y a Fran Comen qui joue de la batterie et des percussions, diverses d'ailleurs, percussions. Et enfin Richard Jackson qui joue des cymbales, différents types de cymbales donc, et des percussions. En tout, ils ont toute une série d'instruments donc dans ce groupe. Ils ont tous une longue expérience dans le domaine des musiques improvisées et du jazz expérimental. Leur double album s'appelle ELT, H-E-L-T. Il regroupe deux enregistrements de concerts à Sheffield, donc sur leur terre en quelque sorte. Le premier CD a été enregistré à Sydney et Matilda, c'est un bar dans un bâtiment où il y a plusieurs salles qui peuvent servir de différentes grandeurs, donc peuvent servir pour des concerts. C'était le 27 avril 2025. Le deuxième CD, lui, a été enregistré le 7 décembre 2023 à la Samuel Ward Chapel. C'est un bâtiment assez curieux en forme de temple ancien et qui sert donc de chapelle. À chaque fois, deux longs morceaux sur chaque album, donc sur chaque CD. Deux longs morceaux avec un mélange de sons acoustiques et électroniques, additionnés d'enregistrements de sons naturels et utilisés pour créer des paysages sonores. Trêve de présentation, il faut écouter et ça sort vraiment, vous allez m'en dire des nouvelles. Extrait donc de l'album Held de Fjord.

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0: Alors, tes camarades, tout le monde a décidé de rentrer.
1: Non, moi je rentrerai pas, non, je rentrerai pas là-dedans. Là, je mettrai plus les pieds dans cette tôle, hein. 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
1: Oui, mais...

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Et ce qui me navre, moi, c'est qu'on organise aujourd'hui, je pense notamment à ces jeunes qui peuvent avoir un idéal, et tout le monde en a, on en a eu aussi quand on était jeune. 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

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D'ailleurs, je n'ai pas de chez moi, j'en sais rien. 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J'y passe la plupart de mes journées à traîner, à observer. Quand je rentre là-bas, personne ne me regarde. Tout le monde est concentré pour battre des scores sur des machines. Patron, ouvrier, VRP, fils à papa, racaille, s'y croisent tous les jours sans jamais s'adresser la parole. De toute façon, ils ont rien à se dire. Ils s'affrontent juste à travers des chiffres sur des tableaux de score. Le peu de fric que je gagne, je le dépense là. Même quand j'en ai plus, j'y vais. Malgré tout le bruit qui va avec et les morceaux pourris à la radio, je préfère être là devant la télé, dans un bar à discuter avec des cons de leurs projets et je ne sais quoi d'autre, qui ferait d'eux des gens heureux, responsables, et qu'après tout c'est peut-être eux qui ont raison. 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Il y aurait de quoi vouloir être rassuré. 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La peur nous rapproche. 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Grâce à elles, j'ai peur sans que ça nous rapproche. Du coup, j'ai l'impression de passer à côté, vous comprenez? Vous avez de la chance si vous comprenez. Que la peur de vivre l'emporte, je suis pas sûr que vous compreniez. Demain, à la même heure, je serai là. Avant, j'aurais fait deux ou trois fois le tour du quartier en passant toujours aux mêmes endroits. En regardant marcher dans les vitrines, accrocher deux ou trois regards. Pour savoir si ma façon de marcher est la bonne. Qu'est-ce que ça peut foutre? Direction la salle de jeu. J'en ai assez vu. Des types comme moi et d'autres, ils ont tous approuvé quelque chose. Marre de devoir tenir le coup. Marre de grossir la foule des pleureuses. Ils sentent leur cœur battre dans leurs genoux. C'est pas un reproche. Je vais à la salle de jeu pour avoir peur sans que ça nous rapproche. Du coup, j'ai l'impression de savoir où je vais. Même si ça mène à rien, qu'est-ce que ça fait ?

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0: tiens, en Juliette Noureddin.
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0: Tu me dis, ouais, d'accord ?
1: D'accord.
0: Il y avait des mamans rigolotes. 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
1: Te.

0: fois.
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0: L-E-S-S. 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

0: Saloperie. 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
1: Ah oui.
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0: Bonjour et bienvenue dans l'émission des livres pour dire de Script Alinéa sur les ondes de Radio Air Libre, radioairlibre.net pour toute personne qui a envie d'écouter cette émission où qu'elle soit, ou alors si elle se trouve à Bruxelles, elle pourra aussi nous écouter sur 87.7 MHz. Alors ce soir, on va consacrer l'émission à un projet qui n'est pas strictement parlé un projet de collectif d'écrit, c'est un projet qui a été mené en partenariat et qui s'appelle D'hier à demain. Donc c'est un projet qui a été mené en partenariat avec deux structures, La Petite Source, qui est une école, et La Résidence du Parc, qui est une maison de retraite. Au micro, Isabelle De Vrindt, qui suit de Script Alinéa, et voilà, qui est coordonnée le projet. Et avec moi, on a Julie Duquet.
1: Bonjour. Donc je suis Julie Duquet, ou plutôt Madame Julie. Donc je suis l'enseignante qui a participé à ce projet avec ma classe de 13 élèves qui sont donc inscrits à l'école de la Petite Source à Gré-d'Oiseau. Il s'agit d'une école d'enseignement spécialisée de type 8, donc mes élèves ont des problèmes d'apprentissage.
0: Voilà. Et alors, Caroline de Biolay.
2: Ben, bonjour aussi. Donc moi je suis ergothérapeute de formation, je travaille à la résidence du parc depuis une quinzaine d'années et ben voilà, j'ai participé à ce projet avec joie, avec les résidents au fur et à mesure de ceux qui étaient intéressés ou pas.
0: Oui, et donc le projet en tant que tel, on pourrait dire que c'est l'organisation de rencontres entre les enfants et les seniors qui sont vraiment voisins en fait. Hein. On n'a pas parlé de où on se trouve d'ailleurs maintenant pour enregistrer l'émission, mais c'est à Gré-d'Oiseau. Donc ce sont deux institutions, la Petite Source et la Résidence du Parc, qui sont voisines.
2: Oui, en fait, il y a un grand domaine dans lequel il y avait déjà la Résidence du Parc et l'école qui sont en fait un même bâtiment. Qui est maintenant séparé, enfin, qui coupait, mais qui au départ était un seul bâtiment. Et on a en plus dans ce domaine, je peux le dire, il y a maintenant aussi une maison pour handicapés mentaux adultes, les Anémones, oui. Voilà, qui est sur le même domaine.
0: Oui, oui, et c'est un domaine qui a une histoire en fait hein, aussi.
2: Alors, tout au début, ce bâtiment, si je me souviens bien, était un sanatorium pour des enfants qui avaient la tuberculose. Et donc, c'est pour ça que c'était en partie l'école, en partie. Voilà, c'était adapté aux enfants, mais ça a été repris plus tard, ça a été changé en maison de repos et repris encore plus tard par le groupe Harmonia, qui en a fait une maison de repos Harmonia, qui l'a rénové une partie du bâtiment.
0: Ouais.
2: Et l'autre partie est restée l'école de la Petite Source.
0: C'est ça. Bien, mais en tout cas, tout ça nous amène à l'histoire, parce que c'est effectivement quelque chose qui nous a intéressés pendant tout le projet. Et au-delà des rencontres entre les personnes âgées et les enfants, l'idée, c'était de découvrir comment c'était avant. Oui, découvrir en fait notre histoire ou bien l'histoire de nos ancêtres proches, on va dire. Et donc c'est ça, je suis venue en fait et je vous ai proposé ce projet à toi Caroline d'abord et puis à la direction de la Petite Source et puis via la direction à toi Julie.
2: Oui, et donc moi j'ai tout de suite accepté parce qu'on avait déjà des activités organisées avec une institutrice de la Petite Source l'année d'avant. Et moi, parmi les résidents, je sais qu'on en a vraiment plusieurs qui aiment les enfants, qui ont du plaisir d'avoir le contact encore avec des enfants. Certains résidents n'ont pas de petits-enfants et voilà, sont d'autant plus heureux d'en voir. Et que voilà, je trouve très intéressant ce lien entre personnes très âgées et des enfants.
1: Où ma directrice est venue me proposer le projet, elle savait déjà que j'étais en collaboration avec le home et que j'étais souvent preneuse de projets qui changent un peu du quotidien, de l'école, de la classe, d'activité où on sort justement de la classe et on vit des choses différentes mais dans lesquelles on arrive à mêler du pédagogique.
0: Oui. Et d'ailleurs, est-ce que tu peux dire combien sont les élèves dans ta classe?
1: J'ai 13 élèves qui ont entre 10 et 13 ans.
0: Oui, c'est ça. Et au fait, au total, il y a 14 enfants qui ont participé parce qu'il y a un élève
1: Oui, il
0: qui
1: y
0: a
1: a un élève
0: quitté,
1: qui a
0: hein.
1: déménagé et il y a un autre élève qui a rejoint la classe.
0: Oui, c'est ça.
2: Ce que je peux ajouter aussi par rapport aux résidents, c'est que je trouvais intéressant aussi qu'ils ne soient pas que dans une maison de repos qui ne soit pas ouverte sur le monde. Et qu'en fait, ce genre de projet amène une ouverture vers le monde extérieur qui les maintient dans la vie réelle et dans le monde. Voilà.
0: Oui, c'est un des apports du projet. Et donc, oui, ça ne vous a pas étonné d'avoir cette proposition de projet, ni l'une ni l'autre, finalement.
1: Non, non, ça a du sens. Tout
2: Oui,
1: à fait.
2: beaucoup.
0: Voilà. Bon, pour info, c'était un projet que, initialement, on avait construit avec l'ergothérapeute du Home Renard, en fait. Donc une autre maison de retraite de Gré-d'Oiseau, avec l'idée de se connecter avec une autre classe d'une autre école, voisine alors aussi du Home Renard. Et puis finalement, ben c'est aussi les âges de la vie qui jouent là, avec l'ergothérapeute qui a dû être écartée parce qu'enceinte. Et donc voilà, il fallait un petit peu redessiner le projet. Mais ensemble, on avait déjà réfléchi à élaborer effectivement ce projet d'aller chercher dans la vie quotidienne des personnes âgées telles qu'elles avaient connu en fait cette vie quotidienne quand elles étaient enfants, et de se dire que les enfants de la petite source alors allaient interviewer, faire un petit peu les journalistes et aller découvrir comment c'était avant pour se rendre compte finalement que les choses bougent, les choses évoluent et qu'on n'est pas dans une immuabilité et que ce qui existe aujourd'hui n'a pas toujours existé. Ça permet aussi peut-être plus facilement de se projeter dans demain en se disant que ça peut être différent aussi. Mais donc il y avait ça et alors on avait aussi construit le projet avec la bibliothèque de Gré-d'Oiseau, à réfléchir à voilà, où trouver des ressources, puisque l'idée aussi c'était de travailler autour d'objets. En fait, les objets hérités du passé. Voilà. Est-ce que vous avez envie d'un peu raconter, vous, le fil de comment ça s'est déroulé, le projet? Julie,
1: Oui,
0: tu...
1: je viens. Donc, on a alterné des ateliers en classe avec Isabelle et des rencontres au home avec Caroline et les résidents qui souhaitaient nous rejoindre pour le projet. À chaque fois, c'était sur des thèmes différents et on avait préparé une série de questions souvent et des supports en amont pour parfois alimenter les discussions entre jeunes et beaucoup moins jeunes. Donc on a choisi des thèmes comme l'école, comme les transports, comme la communication, la maison, et d'autres thèmes comme ça de la vie quotidienne. C'est vrai que pour les enfants, c'était une espèce à chaque fois de voyage dans le temps, au cours des discussions, pour essayer d'en apprendre un maximum sur, tiens, c'était comment avant, qu'est-ce qui a changé, qu'est-ce qui a disparu, qu'est-ce qui a apparu. Donc voilà, à chaque fois sur des thèmes différents, et puis moi, je retravaillais les découvertes en classe. Pour quand même faire des liens avec la matière et ce qu'il faut faire à l'école primaire. Mais à chaque fois, c'était très riche.
2: Ben voilà, et nous à la maison de repos, c'était un peu le même principe. Il y avait d'abord un atelier selon le thème choisi uniquement avec les résidents. Et c'était très intéressant. Même moi qui connais bien les résidents, j'ai découvert certaines choses. Ils racontaient ce qu'ils avaient vécu quand ils avaient 10 ans. Avec les différences entre selon l'habitation, selon l'endroit d'où ils venaient, c'était vraiment très varié, le ressenti de chacun, voilà. Et puis après, on avait la rencontre avec les enfants, où les résidents étaient étonnés de voir la réaction des enfants, de voir leur curiosité, de leur étonnement, d'écouter ce qu'ils avaient à partager sur leur vécu à eux. Voilà, ce sont des belles rencontres. Et il y a vraiment des liens qui se sont créés entre certains enfants et des résidents, avec vraiment beaucoup de plaisir de part et d'autre, visiblement.
0: Et alors ce projet, il a quand même pris de l'ampleur parce qu'au départ, on avait imaginé qu'il y ait quatre rencontres entre les résidents et les enfants. Et finalement, on en a ajouté une, c'est justement sur l'habitat, hein, effectivement. Et puis encore deux autres où on s'est dit qu'on allait faire voilà, des temps d'enregistrement autour du projet entre enfants et résidents. Et puis en parallèle, des temps de jeu, des jeux de société. Et donc, enfin voilà, c'était encore différent, c'était moins le côté journalistique, on va dire, qui moins était préparé. Mis en avant, moins préparé, mais plus de découvrir en fait ensemble parfois des jeux, et aussi il y avait les enfants qui expliquaient des règles de jeu aussi de leur jeu qu'ils avaient apporté, quoi. Donc c'était aussi intéressant ces apports mutuels en fait entre aînés et enfants.
1: Oui, au-delà des apprentissages de l'histoire, il y a aussi... moi, j'ai vu mes élèves apprendre à communiquer avec une personne âgée, comment se tenir, comment se faire comprendre. Pour certains, c'est déjà un travail en soi de faire cette démarche, d'aller vers l'autre, qu'ils ont fait avec beaucoup d'innocence et beaucoup de spontanéité. Donc, c'était très chouette.
2: Mmh. Oui, et pour les résidents, c'est vraiment très agréable aussi de voir les enfants, de les découvrir. Aussi, pour certains, leur étonnement par rapport aux difficultés de certains de ces enfants, mais avec beaucoup de compréhension et de bienveillance, je trouve.
0: Mmh. Et moi, pour parler peut-être des ateliers que je faisais alors, soit avec les enfants, soit avec les adultes, parfois j'étais étonnée par leur réaction, en fait, et la manière dont ils interagissaient en fonction des sujets qu'on abordait. Et je me souviens notamment quand on a parlé de l'école, j'avais notamment apporté une ancienne machine à écrire, mais quand même pas si ancienne que ça, puisqu'elle fonctionnait de manière électronique. Et ils avaient ce plaisir immense à aller taper leur nom, en fait, sur une feuille. C'était assez étonnant de voir combien ils étaient... attirés aussi par ces objets qui n'existent plus, mais qui fonctionnent encore bien. Et il y avait voilà, un attrait quand même très clair et un intérêt. Aussi, oui, il y avait ta proposition qu'ils présentent un peu aussi leur école et donc de créer des petites vidéos. Je trouvais ça vraiment très chouette. Je n'étais pas là quand ils l'ont préparé, mais j'imagine qu'ils ont eu beaucoup de plaisir à faire ça.
1: Oui. Donc, on était sur le thème de l'école. J'avais un peu envie que les enfants montrent un petit peu l'école d'aujourd'hui. Maintenant, c'est compliqué de déplacer les résidents jusque dans la classe. Donc, avec les élèves, on a fait un petit reportage vidéo. Et c'est vrai qu'ils ont pris beaucoup de plaisir à le préparer et à le regarder après avec les résidents.
0: Oui.
1: Regard extérieur sur leur quotidien.
0: Oui, et notamment montrer le tableau interactif, oui. Voilà, qui oui, est la dernière nouveauté.
1: La technologie qui se développe.
2: Qui a d'ailleurs beaucoup étonné les résidents, qui ont été vraiment heureux de voir la joie qu'avaient les enfants de présenter cette vidéo et le plaisir pour les résidents de découvrir l'école qui est en fait juste derrière la maison de repos.
0: Mmh. Oui.
2: Et pour certains résidents, ils n'en sont même pas conscients en fait. Donc voilà, c'était vraiment des beaux moments.
0: Oui. Et alors, du côté des seniors, je me souviens aussi, j'étais vraiment étonnée de voir la réaction au niveau des fêtes, du thème des fêtes. Et en fait, c'était un thème douloureux. C'était difficile, en fait, quand même pour beaucoup, parce que ça ne rappelait pas forcément de bons souvenirs. Voilà, il y a une partie quand même qui était dans la précarité et qui ne vivait pas ces fêtes. Et puis aussi... Oui, c'est aussi la question de à 10 ans, c'était la guerre, en fait. Et donc,
2: c'est surtout ça.
0: Oui.
2: Surtout ça, le fait que pour beaucoup de personnes, à 10 ans, c'était la guerre. Sur plusieurs thèmes, d'ailleurs, chez certains résidents, ça ressortait, l'angoisse qu'ils ont éprouvée. Et par rapport au fait aussi, on s'est rendu compte que pour beaucoup de personnes, c'était parfois concomitant avec un décès ou avec un souvenir justement plus douloureux qui faisait qu'effectivement les fêtes ne sont pas toujours réjouissantes.
0: Mmh. Oui, c'est ça. Et donc, j'ai aussi vu qu'il était vraiment plus difficile d'écrire autour de souvenirs, de mauvais souvenirs. On n'a pas envie de transmettre, en fait. Enfin, ça, c'est un peu ce que j'ai vu chez les adultes, c'est de se dire non, on a envie de transmettre le cocasse ou l'émouvant, mais pas ce qui est dur, ce qui... Oui, voilà. Moi, je trouvais ça aussi très intéressant, cette dimension-là de la réflexion sur l'aujourd'hui et sur demain, qui venait aussi bien des seniors que des enfants. C'était peut-être moins présent dans le projet, dans son ensemble, mais voilà, on a quand même exploré le demain. Je me rappelle certains éléments aussi critiques de la part des seniors, en particulier sur la société de consommation, autour des fêtes et le fait que, voilà, on a tous ces objets, l'abondance, oui, une sorte de surconsommation, où avant, avec une clinche qu'on pouvait démonter, on faisait un revolver si on n'en avait pas. Voilà, mais donc il y avait peut-être plus d'inventivité parce qu'il y avait moins de moyens. Voilà. Mais bon, on a gagné en d'autres choses, en tout cas ici.
3: Oui, et puis il y a des choses qui restent. L'imagination, aller construire une cabane. Il y a des choses qui restent, qui partagent.
0: Oui.
3: Les âgés et les enfants d'aujourd'hui.
0: Oui, oui, c'est ça.
3: Le plaisir de faire un tour à vélo, d'aller manger une glace.
0: Jouer à la marelle. Mais donc, voilà, c'était certaines choses qu'on a découvertes comme ça tout au long du projet, qui a pu être réalisé grâce principalement à la médiathèque nouvelle. C'est vraiment grâce à ce soutien-là qu'on a pu le réaliser. Et on a eu aussi le soutien de la commune de Gridoiseau et de la Fédération Wallonie-Bruxelles. Mais bon, voilà, sans vous, ce projet n'aurait pas eu lieu d'être. Et donc, un tout grand merci à toutes les deux d'avoir porté avec moi ce projet.
1: Merci à toi de nous avoir portés là-dedans.
2: Oui, j'allais dire merci beaucoup, parce que nous, on y a pris beaucoup de plaisir aussi.
0: Voilà, alors maintenant, on va pouvoir écouter le podcast, en fait, le podcast qui est le résultat, en fait, de tous ces échanges entre seniors et enfants, avec aussi un petit peu de bruitage d'autres moments, en fait, qui ont été captés pendant ces rencontres entre enfants et seniors. Et voilà, comme c'était dans la même pièce, une grande pièce, au niveau sonorisation ou insonorisation, c'était impossible, avec en tout cas le matériel que j'avais, de capter vraiment les voix au plus près. Et donc, on avait quand même... oui, on avait un certain brouhaha quand même régulièrement dans cette grande salle Mimosa.
2: Oui.
0: Voilà. Donc un tout grand merci, et peut-être après le podcast, on aura le temps d'écouter une chanson. Quelle chanson est-ce que vous voudriez proposer ?
2: Prendre un enfant par la main.
3: Oh, c'est joli.
0: Prendre un enfant par la main de Yves Duteuil, alors.
4: Nous sommes à la résidence du parc de Gridoiseau. Enfants et seniors sont attablés par petits groupes dans une des salles de la résidence, la salle Mimosa. Dans une pièce voisine, j'interroge les personnes qui le souhaitent sur le projet d'hier à demain, auquel elles ont participé tout au long de l'année. Les seniors de la résidence du parc et les enfants de l'école La Petite Source.
5: Bonjour, je m'appelle Anne Colette. Ça fait presque 4 ans que je suis ici. J'ai longtemps vécu en Amérique. J'ai fait le tour du monde plusieurs fois. J'ai eu la chance de beaucoup voyager. Voilà, et bien on est très bien ici. Et c'est sympathique de vous rencontrer.
6: Bonjour, je m'appelle Thérèse. Mon accent étranger, parce que je suis d'origine, pas belge, de Pologne. D'origine, je dis, je suis belge depuis très longtemps. Et mon accent, c'est justement, sans doute, c'est repérable par tout le monde que j'ai un accent étranger. Eh bien, c'est ça, malgré que je suis belge déjà depuis 50 ans.
7: Je m'appelle Luca et je suis née le 29 juillet 2014.
8: Moi, je m'appelle Mathias, je suis née le 3 décembre 2015. J'ai 10 ans et c'est cool de venir au home avec ses copains et on apprend des nouveaux mots.
9: Bonjour, moi je m'appelle Myriam. Et je suis une amie de Teresa. Je viens lui rendre visite régulièrement ici à la résidence.
10: Je m'appelle Quentin et je suis origine portugaise.
11: Monique, j'utilise pas mal de micros.
9: Voilà.
11: Ça me permet de dire effectivement différentes choses. Oui.
12: Je m'appelle Niwami.
13: Je m'appelle Pierre.
14: Je m'appelle Guylaine. Et ce que je voudrais, c'est que les familles restent bien solidaires entre eux.
15: Je m'appelle Françoise. Oui, moi, ce que je voudrais pour l'instant, je sens que j'ai un peu une lassitude par rapport à faire manger toujours la même chose, même si c'est bon, hein, mais ça revient tout le temps. J'ai envie de sortir un peu, mais il faut toujours demander à quelqu'un, à ses enfants. Voilà, j'ai des attentes concernant sortir un peu plus. Voilà.
16: Moi, je m'appelle Mila et j'aime bien plein de trucs. Le foot.
17: Moi, je m'appelle Romane et j'aime bien jouer aux jeux de société avec les personnes âgées.
18: Bonjour, moi, c'est Lucas et j'aime beaucoup les chats.
19: Moi, c'est Marie-Josée et j'aime beaucoup Lucas et les chats.
20: Je m'appelle Victor et j'adore les chiens et les jeux vidéo.
21: Moi, je m'appelle Benjamin et j'adore les enfants.
22: Au début, quand on avait dit comment c'est le faire des projets avec le home, moi au début, je me demandais de quel home on parlait.
23: Parfois, pendant la cour de récré, on voit des personnes âgées qui nous regardent jouer dans la cour. Et il y en a qui font coucou aux personnes âgées.
24: En fait, je voyais juste des personnes âgées tout près de la cour. Mais en fait, après, dès que j'ai vu le home, je me suis dit « Ah !» Donc c'est ici en fait.
25: Je suis dans une maison de repos. Allez, j'ai dans un parc. Pour personnes âgées qui ont des petits problèmes. Moi j'ai un problème respiratoire par exemple. Je ne peux plus rester seule chez moi pour ça. Et on est très bien ici. Ça fait déjà presque 4 ans. On a un peu plus que 60 ans déjà. Moi j'en ai 82 et je suis parmi les plus jeunes. Et c'est très agréable de vous rencontrer. Parce que ça nous divertit, ça nous change. Merci les enfants de venir. En tout cas, c'est très sympathique.
6: J'ai 86 ans. Je ne vois pas comment toutes ces années ont passé. Ça passe vite.
26: L'endroit où je suis ici, l'entourage, c'est très très bon pour la santé. Parce qu'il y a plein de verdure. Et puis, entre nous, tous les résidents, on s'entend bien, on fait beaucoup de petits jeux ensemble et on se réunit régulièrement. Et puis, je dois dire aussi que la nourriture nous plaît aussi. Moi qui adorais faire à manger, maintenant je suis restreinte de ça, je ne peux plus le faire.
13: Qui était présent? Moi, Françoise, ma femme, Émerence, Marie, Anne-Colette, et puis Isabelle, tous et toutes à l'abbaye d'ici la résidence. Il y a 140 résidents, ils ne seraient pas tous venus Il y en a beaucoup d'handicapés qui même tiennent le lit. Donc c'est un échantillonnage qui vient aux rencontres avec des jeunes.
0: Alors, il y a Madame Julie, Benjamin,
1: moi.
0: Romane, Niwami, Madame Mila,
1: Maëlie,
0: Elena.
1: Toute la classe vert pistache.
0: Oui, oui, on va pas oui, mais oui, non.
1: C'était plus facile de dire
0: que Madame Isabelle.
15: On est changé entre les plus jeunes et plus vieux, je dirais. Par rapport à ce qu'on a vécu quand on était jeune. Et alors vous disiez, ah, ça, il y a des choses qui vous étonnaient, voilà.
14: La première fois que vous êtes venue, on avait des petits biscuits. Ça, c'est, je me rappelle. C'était bien, parce qu'ils étaient, comment, c'était neuf, c'était quelque chose de nouveau, et ils étaient plus... beaucoup plus à vouloir parler, à vouloir. Ça leur plaisait vraiment bien.
2: C'était bien. Bah parce que c'était la première fois qu'on venait et on allait rencontrer des gens.
3: Moi, j'aime toujours bien voir des personnes âgées.
4: J'aime bien connaître les personnes nouvelles que je connais pas.
5: Moi aussi, j'aime bien reconnaître des nouvelles personnes âgées que je connaissais pas avant.
14: Pour eux, c'était vraiment quelque chose de tout nouveau. Ils ne savaient pas qu'on avait fait ceci, qu'on allait à l'école avec des sabots et des histoires comme ça. Ça les a fort marqués la première fois parce que c'était tout nouveau et qu'ils n'y croyaient pas. Ils voulaient savoir.
4: On a parlé de l'époque, qu'est-ce que c'était avant ou pas.
5: Et on a aussi parlé de l'école avant et aujourd'hui et maintenant aussi.
0: On a parlé de l'école, de comment se déplacer avant, comment c'était la maison autrefois. Et après, je ne me souviens plus.
26: Est-ce qu'on a peut-être parlé de sport ? Je ne me rappelle plus.
0: Oui, et l'odorat.
14: On a parlé d'odorat, à propos de l'odorat.
26: Ah, de l'odorat.
5: Et aussi les fêtes.
13: On a joué. On a joué à différents jeux, dont Uno.
2: Apparemment, il n'y avait pas beaucoup de magasins. On devait fabriquer des trucs nous-mêmes, à la main.
5: Et aussi, les images n'étaient pas en couleur aussi.
13: Il n'y avait pas d'Internet. Et on écrivait au tableau.
14: On avait peut-être faim, peut-être bien, mais on était heureux. On vivait avec ce qu'on avait. J'avais pris un bâton avec, j'avais mis une balle dessus, et puis j'avais peint, c'était ma poupée, et je la promenais partout. Mais on était contents, et ce n'était pas une poupée, mais c'était la mienne. On vivait plutôt à terre que sur une maintenant. Maintenant, ils voient plus. On est moins facile. On voudrait. Ils veulent tout. Bon, maintenant.
0: Je me rappelle, je ne sais plus si c'est vous ou pas. Je me rappelle que je parlais. Je me souviens que c'était une dame. Du coup, je ne sais pas si c'était vous ou encore quelqu'un d'autre. Mais je me rappelle qu'on parlait des transports, comment avant on se déplaçait. Et qu'on m'avait raconté plein de trucs et que c'était tellement incroyable, que j'ai tellement bien adoré. Je crois qu'elle était partie déjà en Australie.
7: Je trouve qu'ils sont sympas, et ça va devenir des artistes.
27: Si j'ai envie d'ajouter quelque chose, c'est aussi qu'il s'était déjà dit que c'est très chouette de pouvoir vous raconter les jeunes. Et moi, j'ai toujours un peu d'appréhension. Comment ils vont nous juger, les vieux? C'est ça.
15: C'est agréable de pouvoir parler du temps passé. Parce qu'en fond, on n'a pas tellement l'occasion de ça le fait, hein. Et c'est vrai que votre étonnement, ça nous interpelle quand même, que le monde a changé à tel point et très vite, je trouve que c'est ça, très vite. C'est le siècle où on change tout le temps. Il n'y avait pas d'a priori, je trouvais. On était accueillis aussi, c'est-à-dire on était quelqu'un, on les nous écoutait. Ce n'était pas parce qu'on était vieux qu'on nous jetait. Ça, j'ai trouvé bien, j'avoue.
13: Le regard sur la vieillesse, un regard de respect, il nous respecte. C'est un air de jeunesse qui me rafraîchissait l'existence du fait que c'est le monde de demain et qu'il faut les encourager. Et en même temps, j'apprenais quelque chose à écouter.
25: Mais ça fait plaisir de vous rencontrer de toute manière.
15: Eh bien oui, moi, par exemple, je viens de dire... Quel est ton prénom ?
8: Romane.
15: Ah, Romane, mais je te connais, on a déjà été ensemble à la même table. Je trouve ça sympathique. On finira par faire des rencontres plus importantes. On ne sait pas, il y a des surprises, hein.
9: Un bouquet de fleurs ?
8: Ouais.
9: Je dois en dire plusieurs ?
8: Oui, trois maximum.
9: Un bouquet de fleurs.
8: On peut t'aider aussi.
9: De
8: l'amour.
9: Chocolat,
10: les pralines,
9: c'est pas
10: la
9: pareil.
10: Même chose, hein.
9: Un cadre photo et
10: un grand bisou.
8: Un grand bisou, merci.
9: Voilà.
8: Voilà.
9: Ah, c'est gagné. Pas facile.
8: Gagné. Non, c'est pas.
9: Ça va.
8: Mais regarde, on peut la remettre au dessous.
9: Chacun à son tour, alors.
8: Ouais. Okay. Du coup, à qui?
25: Avec mon père, on jouait au rami. Quand on jouait ensemble, je crois qu'on était en âge de jouer, quoi. On a beaucoup joué au rami avec papa et mon frère quand il était encore en vie.
27: J'ai joué au cache-cache quand j'avais l'occasion.
8: Aussi cache-cache et aussi au hyper-pied.
11: Au whist. J'aimais beaucoup le whist. J'avais, je crois, quand même 30 ans. Ah. Étant enfant, oui, j'étais friande quand même de certains jeux de cartes, ça, oui. Ça, c'est pas toujours facile.
25: Non, je suis d'accord avec toi.
11: Mais voilà, c'était agréable. Et les parents aimaient aussi les cartes.
12: Ça me faisait très plaisir de vous voir tous ensemble aujourd'hui jouer et apprendre un jeu à Isabelle, Anne-Colette et à Teresa. Et je trouvais ça super que vous veniez partager vos connaissances parce que vous connaissez des jeux que les personnes plus âgées ne connaissent pas.
25: Ah oui.
12: Voilà.
25: Et ils vont vous apprendre ça. Hein.
12: Voilà, ils vous apprennent en fait quelque chose. C'est chouette, non?
25: Oui.
12: Et donc, je trouve ça une très belle rencontre et je trouve que ce serait chouette que vous puissiez continuer à vous rencontrer et à tisser des liens entre vous.
25: On se connaît.
8: Oui, hein.
27: Je pense la même chose.
25: On se connaît.
8: Oui, hein. Le truc est bien au home parce que, en fait, c'est calme, comme j'ai dit, mais aussi, je me suis fait une amie.
25: Oui, hein.
8: Ouais.
26: On fait des amis, hein, toi et moi. Oui, allez, un bisou. Voilà. Je suis extrêmement contente d'être venue ici parce que je trouve ça formidable d'être entourée comme ça des enfants qu'on ne connaissait pas avant et que maintenant on a fait leur connaissance. D'ailleurs, j'ai un petit copain ici à côté de moi.
27: C'est fou, hein, mais...
8: Moi, j'espère que tous ceux qui ont écouté vont bien s'amuser.
16: Oui. Et j'espère que Marie, si t'entends ça, je t'aime.
8: Moi, j'espère au moins que tout le monde va aimer cette vidéo parce que j'adore faire ça.
17: C'est pas une vidéo, c'est
8: un podcast.
17: Au revoir.
18: Au revoir.
17: toute celle-là, je ne sais pas. Je sais pas ce que j'en ferai jamais.
18: Ah, ça, c'est. Vous pouvez choisir la couleur. Vous pouvez changer de paquet avec.
17: Alors, et maintenant, c'est à quelle couleur maintenant?
18: Ben, c'est vous qui choisissez.
19: Podcast réalisé par Isabelle De Vrindt de l'AISBL Scriptalinéa avec le soutien de la médiathèque nouvelle, de la commune de Gré-d'Oiseau et de la Fédération Wallonie-Bruxelles. Pour prolonger ce podcast, Enfants et seniors vous proposent quelques chansons d'hier et d'aujourd'hui.
26: Il y a beaucoup de chansons que j'aime, surtout, mais une en particulier, il y a des chansons d'Aznavour que j'aime beaucoup. Il y a une chanson de Brel, mais le titre, oh, c'est une autre paire de manches. Mais ça parle de mariage, entre autres. Mais j'aime beaucoup les chansons de Brel en moyenne, parce que ses paroles sont pleines de. Il y a beaucoup de signification, il y a beaucoup de bon sens, il y a plein de sentiments.
27: Il y a des chansons que je reviens, ça revient à l'esprit, mais quand j'avais 4, 5 ans, donc vraiment de l'enfance, et ça se réveille parfois, et ça revient, les paroles ou la mélodie. Naskotek, napłotek, imruga. Ładna to piosenka niedługa. Je chante dans ma langue maternelle parce que ça vient de l'époque. Oui. Il y avait un petit chat qui a sauté et qui a donné les signes à sa maîtresse. Le chat qui communiquait avec une adulte. Voilà. Mais
26: c'est bizarre.
20: Pays de Charleroi, je toi que je préfère. Voilà, c'est un peu ce genre-là. Je ne viens pas de Charleroi, mais je vais de temps en temps à Charleroi.
0: J'ai pas vraiment de musique, mais enfin, si je pourrais penser quand même avant, dans le passé, j'aurais dit plutôt Michael Jackson, vu que lui, c'était quand même un. Oui, quand même, mais qu'il a été connu, à quelle date. J'aime beaucoup ce chanteur, moi.
16: Moi, la meilleure chanson que j'aimais, c'était Ciel. Moi, j'aime bien cette musique.
0: Gims.
8: Alors, moi, ce qui me fait penser au Home. Alors, moi, j'en écoute vraiment plein. C'est. Je n'en ai pas.
26: Une chanson. 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

atteindre les moyennes saisonnières avec des températures avoisinant les 25 degrés. Quelques nuages néanmoins.

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0: Voilà, voilà, vous écoutez Le CRI depuis la prison de Harun. On est en direct sur, allez, on est rediffusé sur Air Libre, sur Radio Campus, sur Radio Panique et sur Radio Harun, Radio Intramuro. Aujourd'hui, je suis avec le N, je suis avec Arnaud, avec Bruce Wayne, avec OP, avec, il va se présenter seul.
4: Et ouais, l'équipe, ça va ou quoi, Christy, ouais,
0: Christy.
4: Nouvelle équipe, t'as vu une nouvelle saison. Aujourd'hui, on va parler de quoi, le jeu ?
0: On a plein de thèmes aujourd'hui, des thèmes explosifs. On va parler du sport en prison et vous savez, on va parler du sport. On est dans la période de la Coupe du Monde, on va aussi parler de la Coupe du Monde. Je leur ai dit que ça allait être le Congo qui allait gagner, mais ils ne veulent pas m'écouter. Je vais vous expliquer pourquoi. Non, mais on va déjà commencer par le sport. C'est comment le sport en prison ? Le N, toi, le sport en prison, depuis que tu es ici, comment tu le fais ? Comment tu le pratiques ? Qu'est-ce que tu peux nous dire sur le sport en prison ?
5: Pour moi, pour ma quotidienne du sport en prison, c'est plus en cellules, plus des pompes et des abdos. Après, auprès un peu de traction, si on a du fitness, on y va, c'est tout. Juste avoir un rythme de tous les jours.
0: Il y a des moments où tu es genre beaucoup plus sportif ou pas ? Genre, tu es dans la même constante tout le temps ?
5: Non, je suis dans la même constance tout le temps parce que je pense que si tu es constant tous les jours, il y a des résultats, quoi. Juste, faut pas lâcher, quoi.
0: Et les émotions, ça vient jamais entraver ton sport ?
5: Non, ça vient jamais entraver mon sport parce que c'est de la discipline.
0: Et toi, Bruce Wayne, le sport en prison ?
6: Moi, de base, je suis un mec plus un sport actif, t'as capté. Donc, à la base, à l'avant, j'étais footeux. Maintenant, ici, bon, tu connais, hein, des fois, il y a ballon, des fois, il n'y a pas ballon. Donc, on fait avec. Et puis, bon, s'il y a le fitness qu'on nous donne, tant mieux. S'il n'y a pas, tu connais.
0: Donc, ah ouais, c'est ça aussi.
6: On doit faire avec. Mais sinon, ouais, une petite constance. Tu vois, après, des fois, tu connais, c'est quand même assez compliqué. Tu vois, des fois, t'as pas le moral, parce qu'on est quand même ici. Tu vois ce que je veux dire ? Mais sinon, si... De temps en temps, deux, trois fois par semaine. Après, le fait qu'en prison, toujours t'es en cellule, toujours t'es allongé. Tu vois ce que je veux dire ? Donc, des fois, tu vas recommencer le sport après 4 jours, 5 jours. Ton corps, il est bloqué. Tu vois ce que je veux dire ? Mais sinon, je pense que c'est bien d'avoir quand même un peu de sport de temps en temps en prison, tu vois ? Donc, ça sera une chose que la prison devrait améliorer.
0: Cher auditeur, je tiens à préciser pourquoi il a dit des fois, il y a fitness et des fois, il n'y a pas. C'est parce que, il y a manque de personnel. Et quand il manque des agents, ils n'ouvrent pas la salle fitness, pour ceux qui n'auraient pas compris. OP, on t'accueille aujourd'hui. Ça fait plaisir de t'avoir aujourd'hui avec nous, parmi nous, sur le CRI. Comment tu vis le sport ici en prison ?
7: Respect. OP Sensei, 2x500, hein, ça ne bouge pas. Alors, la famille, moi, je ne vais pas te mentir, moi, je suis un putain de fumeur. Hein. Je suis un mauvais fumeur, tu as compris. Donc, moi, le sport. On fait une fois tous les 6 mois, tous les 10 mois, tous les 2 ans, t'as compris. Sinon, on est là. Mais je vais pas te mentir. D'un côté, si je fais pas le sport, comme je dis souvent à Dréré, moi, je fais pas le sport parce que je suis déjà quelqu'un de nerveux, j'ai des mauvais esprits. Si je deviens derrière, je vais devenir quelqu'un de trop, trop méchant. Je vais pas pardonner. Donc, vaut mieux que je reste comme ça, comme je suis, tu vois. Donc, il y a des gens comme ça, tu vois. Donc, nous, on fait partie de ces gens-là, t'as compris. Donc, on est déjà comme ça, on fait déjà de la terreur comme ça, on va prendre le sport. C'est une discipline, mais nous, ça va devenir une routine bizarre, tu vois. Quand t'es trop DH, déjà comme nous, on va commencer à faire des dingueries sur des personnes, tu vois. Il n'y aura pas de pardon, des regards, tu vois. Donc, il vaut mieux qu'on reste comme ça, c'est mieux, tu vois. Et puis, tu sais, comme je t'ai dit, on est fumeur, on est gros fumeur à la base, tu vois. Et voilà, on fait de temps en temps. Voilà, sinon, rien de spécial.
0: Ça va, merci, merci. J'aime bien parce qu'en vrai, là, maintenant, on a des avis très, très divers. On va juste écouter aussi l'avis de Arnaud. Arnaud, le sport, ici.
8: Déjà, bonjour. Moi, je voudrais dire que le sport, déjà, ça m'apporte une routine. Ça me permet aussi de... quand je sais que je vais, le matin, je me lève, je vais faire mon sport. Je sais que je vais faire le ménage aussi dans ma cellule. Et c'est aussi un moyen que, quand ma mère, elle vient me voir en visite, elle voit que je suis en bonne santé... donc je ne suis pas obligé de lui dire que je vais bien avec les mots. Elle voit vraiment comment je me porte et tout ça, que ça va bien. Et ouais, ça m'apporte aussi une bonne santé mentale. Quand je fais mon sport, je me sens bien. Et voilà, en gros, c'est ça.
0: C'est bien parce que tu me tires un peu les mots de la bouche. Je voulais parler de la santé mentale. Parce qu'ici, on a entendu différents avis. Il y en a pour qui le sport, ça aide au quotidien. Et il y en a pour qui le sport, par contre, ça peut allumer quelque chose qui n'est pas bon. Il y en a pour qui le sport, c'est quand il y a le moral, pas le moral. C'est vrai que moi-même, ça m'est arrivé. Il y a des moments où j'étais dingue et j'arrête le sport. Puis il y a des moments où je suis bien, je me sens bien moralement et je fais du sport. Mais quand ça va mal, je pense que ouais, tout le monde est un peu dingue. Tout le monde n'a peut-être pas envie. Il y a peut-être manque de motivation. Et la santé mentale, ça joue beaucoup sur l'activité qu'on pratique ou qu'on ne pratique pas ici en prison. Christy ?
4: Moi, je rejoins OP sur ce qu'il a dit. Moi, je suis un peu le contraire de ce que OP dit. Ça veut dire, ouais, c'est vrai que tu as des gens, quand ils font du sport, ça les ramène des idées de ouf. Tu as compris ? Ça veut dire que Frangin va devenir plus dash et va vouloir tuer tout le monde. Tu vois ? Moi, c'est le contraire. Moi, je fais du sport pour m'apaiser parce que je suis hyperactif. Ça veut dire que déjà, ils m'ont donné un travail servant fitness, mais comme on sait tous, manque d'effectifs, il n'y a plus de fitness. Donc, ce que je fais, préo tous les jours, matin 7h ou matin 10h ou préo 15h ou 18h, tu fais du sport le matin, fitness, traction, pompe, dips, tout ça. Et puis le soir, on joue match de foot pour le cardio. Moi, ça m'apaise d'un côté parce que ça me fatigue. Sinon, toute la nuit, je serais réveillé parce que je suis quelqu'un. De base, je prends des médicaments pour rester tranquille. Si je ne prends pas de médicaments, si je ne fais pas de sport, il n'y a rien. Je casse toute la cellule, cachot, t'as compris. Donc voilà.
7: Moi je veux juste rebondir, tu vois, juste te donner un exemple. Tu vois, on peut être là au préau, d'aller jouer au foot, il y en a qui font du sport. Moi je vais faire du sport, c'est-à-dire que mon corps il est déjà chaud, j'ai chauffé mon corps. Ouais. Un exemple, une bête embrouille ou tu vas venir m'embrouiller. En temps normal, je vais laisser passer, je vais laisser couler. Ouais. Mais là, comme je suis déjà chaud et tout, ouais. Je vais démarrer direct. C'est ça que
4: normalement
7: j'ai vu, tu vois. C'est ça un peu le délire.
4: Mais en fait, sur ça, il a raison aussi, tu vois. C'est, en fait, t'as deux différents cas. T'as le cas où il va faire du sport pour s'apaiser, tu vois, dépenser toute l'énergie qu'il a, comme ça, quand il rentre en cellule, KO direct. Et puis, t'as d'autres personnes où le sport, ça, c'est pas que ça va les fatiguer, ça va leur donner plus d'énergie, plus de force. Et tu sais bien, Frangin, il y a des gens, ils ont fait des enrôles dans leur vie. On ne sait pas, tu as compris, on ne se mêle pas. Mais voilà, chacun il a ses problèmes. Chacun sait comment il se gère et tout le monde se porte bien. Voilà, je pense que j'ai tout dit.
0: Cher auditeur, j'avais une musique à vous faire partager que vraiment, vraiment, vraiment, un détenu pas passé pour dédicacer. C'est H22, Freeze Corleone, partie 3.

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1: Ouais, j'espère que tu nous as bien écouté, t'as bien kiffé ta petite dédicace. C'était pour toi, c'est comme ça. Bon, on revient un peu sur le sujet. On a parlé du sport individuellement. Maintenant, moi, ce qui m'interpelle, c'est ce que la prison propose. Elle propose du sport, elle propose du foot, du basket, du ping-pong. Mais il y a souvent des annulations parce qu'il n'y a pas assez de personnel.
2: Ouais, je pense que déjà sur ce cas-là, en fait, en vrai de vrai, il faut voir déjà au cas par cas, déjà par prison. Je pense que la prison d'Aaron, l'idée qu'ils ont eue déjà, tu vois, l'idée qu'ils ont eue, elle est bien. Parce qu'en vrai, il y a un terrain de foot, il y a le basket, il y a un peu de tout. Mais dans le un peu de tout, ils ne donnent rien. Tu vois ce que je veux dire? Donc, je pense que c'est un truc déjà qui complique beaucoup de choses. Parce que même le fitness...
1: C'est ça, la couverture est belle, mais le livre, il n'y a rien.
2: Exactement, tu vois ce que je veux dire? Donc, je pense que c'est... Et surtout pour les gens qui sont détenus, il y en a certains, ils vrillent. Ils disent, ouais, mais au final, tu vas donner... j'ai droit quand même à mon sport. Donne-moi mon sport. Donc après, on doit s'improvisionner. On va jouer avec des ballons cassés. Des fois, on a des bons ballons, mais c'est galère. La vérité, c'est galère. Donc, je pense que l'idée de base était bonne, mais ça ne suit pas derrière. Donc, ce qui fait qu'en prison, maintenant, du coup, il y a un peu de tout. Il y a le basket. Il y a quoi? Il y a le foot. Je pense qu'il y a le ping-pong. Mais même le ping-pong, je me rappelle, il y avait une table. Il n'y a jamais eu de bâton de ping-pong ni de ballon de ping-pong. Donc, au final, c'était quoi? On va regarder la table ensemble. Tu vois ce que je veux dire? Donc, voilà. Après, je pense qu'il y a d'autres activités. Je pense qu'il y a le volleyball, si je ne me trompe pas. Mais même ça, ils écrivent, il y a volleyball, mais il n'y a jamais eu. Tu vois ce que je veux dire? Je pense que mini-foot, là, je suis chez les condamnés, ça fait un mois. On m'a inscrit, on m'a dit, ouais, chaque mercredi, on n'a jamais eu de foot. Ça fait un mois que je suis ici, j'ai rempli le papier chaque semaine de fitness. J'ai jamais vu la couleur du tapis roulant ou des haltères. Donc, c'est compliqué. Il y a des activités.
1: Mais tout ça, tous ces blocages-là, tout ce qui t'empêche de faire ce sport, c'est dû à quoi?
2: Mais ça, c'est encore un autre sujet, je pense. Ça, c'est limite, c'est la prison, en fait. C'est le système et le fonctionnement de la prison. Après... On le voit, bien sûr, qu'il n'y a pas assez de personnel. C'est vrai. Mais maintenant, donc c'est nous, les détenus, qu'on doit en payer les pots cassés. Tu vois ce que je veux dire? C'est ce qui rend la chose plutôt très compliquée. Parce qu'il y a des gens... Allez, même on voit à la télé des agents qui se font agresser, mais c'est pour des choses comme ça. Tu vois? Donc, en fait, on est enfermé. J'ai droit au sport. Tu me donnes rien une fois, deux fois, trois fois, quatre fois, cinq fois.
1: Ça provoque la frustration.
2: Donc, ça peut provoquer de la frustration, tu vois?
1: On passe à l'acte.
2: On passe
1: ensuite,
2: à l'acte.
1: C'est un serpent qui se mord la queue. C'est
2: exactement,
1: ça.
2: Parce qu'au final, je pense que il y a la communication, mais après, à un moment donné, on communique, il n'y a rien qui change. Donc, à un moment donné, il y a la frustration aussi. Je ne sais pas ce que tu en penses, toi, Krusty.
3: En fait, le truc, c'est quoi? C'est qu'il faut séparer les choses. Il y a 5 maisons dans la prison d'Aaron. Il y a Ocean House, il y a Mountain House, il y a Forest House, il y a l'annexe et il y a les autonomes. Ça ne doit pas être pareil partout. On nous traite comme si on était en détention. Or qu'on n'a rien à voir avec la maison d'arrêt. On est condamné, or qu'on est, on va dire, 20 heures sur 24, on est en cellule. Ça veut dire quoi? Ça veut dire qu'en vérité, donne-moi une affaire, ouvre mon dossier, comme ça c'est la même chose, tu vois.
2: Exactement.
3: En fait, le problème c'est quoi? C'est que normalement, en tant que condamné, tu dois avoir l'opportunité de pouvoir faire ton sport, tes formations, tes trucs comme ça. On met en priorité les formations, ok, ça, il n'y a rien à dire. On met en priorité les trucs culturels, genre les gens qui vont faire cours d'anglais ou je ne sais pas quoi. Le sport, il est où? Sport, il est terminé. Tu sors au préau, tu fais ton sport, tu rentres en cellule, il n'y a pas fitness. Même quand ils donnent activité en section, fitness, ils l'annulent. Pourquoi?
2: C'est vrai que sur ce point-là, je pense que tu as raison.
4: Pour remondir à ce qu'ils ont dit, Christy et Bruce Wayne, par exemple, c'est tout à fait ça. Parce que le pire, c'est, on va remondir sur ça. Par exemple, nous, on est en ouvert. Quand ta fitness, c'est en même temps que ton activité. Tu vois ? Et c'est ça le problème. C'est que moi, je dis personnellement, je trouve que, je ne sais pas si vous avez fait d'autres prisons, mais moi, depuis que je suis ici, je n'ai jamais entendu une bagarre dans le fitness parce que c'est un lieu sacré. Tu vois, c'est un lieu sacré et les gens, ils respectent un peu tout ça. Et moi, je trouve que ça pourrait calmer les personnes d'aller au fitness. Et pour ça, je trouve qu'il faut juste quelqu'un qui est au box ici en bas et qui sait faire descendre les gens. C'est tout. C'est juste une personne pour aller pour gérer les gars qui viennent au fitness et tout. Parce que la plupart du temps, on est enfermé dans la salle de fitness.
3: Mais non, même pas besoin. Hein. C'est surveillance PCI. Hein. Ouais, ben il voilà. Y a même soit des humains dans le bureau. Il y a des moments où, quand on allait au fitness, il n'y avait pas d'agents qui nous surveillaient.
4: Ouais, ça...
3: C'est les caméras qui nous surveillaient. Donc,
2: exactement.
3: En soi, ils sont 10 000 dans les caméras, mais il n'y a personne en section.
2: Exactement. Donc, en fait, en vrai de vrai, toutes les raisons qu'ils donnent pour ne pas nous donner du sport, elles ne sont pas valables en vrai de vrai. Voilà. Parce qu'en vrai de vrai, on nous amène au fitness et puis ils ne sont pas là.
3: Mais regarde aujourd'hui. Aujourd'hui, on nous donne radio. Comme hier, ils ont donné le culte. Mais hier, ils n'ont pas donné préau. Aujourd'hui, ils ne donnent pas activité en section, mais ils nous donnent radio. Or que normalement, dans la logique des choses, quand tu donnes radio, ça veut dire qu'il y a activité en section, il y a le fitness, il y a tout, mais ils savent pas comment le dire, ils savent pas s'organiser. En fait, la prison, elle a été créée, donc on voit loin, mais tellement qu'on voit loin, on oublie le début. Tu vois, on veut atteindre le niveau 10, mais sans passer par le niveau 1, 2, 3, 4. Tu vois, c'est comme un jeu.
5: Est-ce que cette incompréhension-là, ça provoque chez toi des choses sur ta santé mentale? Est-ce que ça, il y a un impact sur ta santé mentale?
3: Mais bien sûr. Par exemple, c'est comme hier matin, ce matin, ils disaient quoi? Les gars, il y a activité et tout. 7h du matin, ouverture. Ouais, monsieur, il y a activité et tout. Une heure après, ah monsieur, l'activité est annulée parce qu'on a dû envoyer un agent accompagner un détenu à l'hôpital. Mais moi, c'est quoi? C'est pas mon problème. Il y a un moment donné, moi, dans ma tête, je me dis, ok, je vais me lever aujourd'hui, je vais faire activité. Puis j'aurai peut-être une visite, puis j'ai pris au tantôt, puis le soir j'ai radio. Ça, c'est, tu vois, c'est une routine qu'on s'impose. Mais le problème, c'est quoi? C'est que quand tu t'imposes une routine, tu sais pas, aujourd'hui, activité, pendant 2 semaines, il n'y a plus activité. Tu vois, ça joue sur la santé mentale. Et au final, vous voyez, on va ramener ce sujet juste 2-3 secondes. Quand il y a des agents qui se font agresser, on s'étonne pourquoi. Ils vont dire, ouais, mais parce que c'est à cause des détenus. Mais non, le détenu, il dort, il se réveille. Oui, il t'a pas vu hier, t'arrives aujourd'hui, il te met une pêche. Pourquoi est-ce qu'il te met une pêche? C'est parce que toi, tu lui promets des choses pour qu'au final...
5: On n'est pas des robots. Voilà. C'est ça. OP?
6: Moi, je veux juste dire un mot. Respect à tous les sportifs, comme je dis toujours à télé. Force, courage quand vous faites vos séries. Mais il y a trop de choses qui ne vont pas que même moi, je peux pas... Moi, pour faire du sport, en vrai, je dois avoir la tête dégagée, je dois être libre. Je ne dois pas avoir... Je fais du sport, j'ai des problèmes où je réfléchis en même temps, où, comme je dis tantôt, je suis un fumeur, j'ai pas de Kmea. Non, je dois être tranquille dans ma tête, tu vois, et là, je vais faire mon sport. Regarde, un exemple, juste, on va j'appelle ça un petit coup de, mon coup de gueule de la semaine. Demain, je passe au TAP. Ça fait 6 mois que je suis ici. Je passe pour la 3e fois au TAP. Et au TAP, ils ont reporté 2 fois en disant que monsieur puisse traiter ma demande. C'est à la direction de rendre un avis. Et ça fait 6 mois que j'attends. Et demain, je passe au TAP pour la 3e fois. Au tribunal, TAP, c'est le tribunal d'application des peines. Pour être libéré, donc j'ai perdu un emploi, j'avais un emploi, j'ai perdu un emploi, à force d'attendre.
5: Et demain, tous ces reports, le premier report, il date de quand?
6: Ça fait, je suis arrivé ici en décembre, ma demande date de janvier.
5: Donc là...
6: J'ai fait 3 demandes. Depuis
5: janvier... On fait que te reporter et aujourd'hui on en
6: juin. Non. Ouais, au tribunal, on me reporte pour que, ici, à la prison, le directeur qui puisse faire son travail. En bref, ça fait 6 mois que je suis ici, pour que tu comprennes bien, il n'a pas ouvert mon dossier.
5: Donc une demi-année parce que quelqu'un n'a pas ouvert un dossier.
6: Voilà, il ne sait pas qui je suis. Il s'est excusé. Je le vois en présence de mon avocat, il s'excuse. Il s'excuse parce qu'il a peur, parce qu'il est devant moi. Politesse de formalité, mais quoi? Et après? Et demain, je passe au TAP. Et ça, c'était il y a 3 semaines. Et voilà. Je lui ai dit, on va attendre le 10, je vais passer, il n'y aura rien. Il n'y a toujours rien. Voilà. Ça, c'est Aaron.
3: Ça gâche des vies, voilà.
5: Le N?
4: Moi, pour ma part, je ne vais pas vous mentir, ils sont débordés, ils n'ont plus les clés, quoi. Peu importe, déjà, il manque de personnel de tous les côtés, que ce soit direction, assistants sociaux, agents. C'est pour ça qu'ils sont débordés, ils n'arrivent pas à travailler. Mais malgré qu'ils sont là, moi, je suis désolé. Parce que l'excuse qui nous sort, le manque de personnel, je suis désolé, une fois, deux fois, trois fois. C'est plus valable, parce que à partir du moment où tu as vu la personne, tu as retenu la personne, faut directement faire les choses nécessaires. Parce que voilà, il ne faut pas oublier qu'on est tous des êtres humains, on souffre tous de notre côté, comme on a tous envie de vivre des bons moments. C'est ça aussi le plus important. Moi, je comprends la frustration qu'il a, et ça ne m'étonnerait pas qu'un jour qu'il craque, mais j'espère pas qu'il craque par la grâce de Dieu. Force à toi, reste fort. Mais voilà, quoi. À un moment aussi, il devrait aussi comprendre que voilà, derrière ça, il y a des vies aussi. Parce que aussi, la réinsertion, c'est ça le but aussi. Parce que comme il vient d'expliquer, il avait un travail, maintenant il a tout perdu, il doit repasser, alors qu'il n'a plus rien. Voilà, c'est ça le problème, et c'est pas bon ça. Parce que ça fait une mauvaise image pour eux, surtout. Nous, on sait que voilà, on est de passage, on sait qu'on sortira tous un jour. Mais eux, c'est eux qui sont en détention. C'est eux qui vont rester ici, qui vont faire tout ça, le travail. Donc, force à eux, mais bon, ils sont perdus, quoi. Moi, honnêtement, ils sont perdus dans.
3: Avant de passer le micro à Arnaud, moi, ce que je vais dire, c'est que je vais rejoindre OP dans ce qu'il disait. Et à un moment donné, il faut être solidaire entre nous. Parce que, je suis désolé, on connaît les autres prisons. J'ai déjà fait Saint-Gilles, j'ai fait Lantin. Quand il y avait un problème comme ça, mouvement. Mouvement, fais-toi entendre. Parle. Tu vas au préau? Ouais, t'arrives, non, fais mouvement. Ah, gros, demain, GPS. C'est quoi cette excuse? Vous voyez, le sport et tout ça, ça a à voir. Le problème, c'est quoi? Le problème, c'est que si on ne s'exprime pas, il n'y a rien qui va bouger. Eux, ils font des grèves. Pour eux, ça ne bouge même pas. Mais pour eux, ils ont l'impression que ça bouge quand ils font des grèves. Mais nous, qu'est-ce qu'on fait, nous? On doit faire des rapports à la commission de plainte. Voilà ce qu'on nous dit. Mais la commission de plainte, ils te répondent après combien de temps? C'est ça le problème. Et après, quand on sort dehors, « Ah, mais monsieur, vous êtes récidive. » Mais pourquoi est-ce que je suis récidiviste? Pourquoi? Parce que madame, en prison, il n'y a pas de réinsertion. Pas en prison, à Rennes, il n'y a pas de réinsertion. Il n'y a pas de suivi, il n'y a pas de sport. Comme OP, son dossier, il est terminé, il est clôturé. On n'envoie pas de demande, on n'envoie rien. Et au final, il arrive au TAP Bredouille en disant quoi? « Ouais, mais madame, moi, mon dossier, il est clôturé, mais on n'envoie pas de demande. » Mais monsieur, on reporte encore. Ça veut dire quoi? Le type, il va trouver encore une promesse d'embauche, ou peut-être il va trouver un travail d'éducateur, ou peut-être qu'il va devenir entraîneur, ou on ne sait pas. Et au final, quoi, c'est comme Bruce Wayne. Bruce Wayne qui était joueur de foot, je pense que dans son rêve, c'est peut-être reprendre le foot ou travailler normalement. Il ne pourra pas le faire. Pourquoi? Sport, il ne peut pas. Culture, il ne peut pas. Prison, elle n'avance pas. Et au final, quand on fout la merde, quand on se fait attraper avec des téléphones, des clés USB, « Ah, mais monsieur, c'est pas bien. Toi, ton travail, est-ce que tu le fais correctement ?» Non, t'es bon qu'à mettre des stricts, bon qu'à dire « Oui, mais monsieur, voilà, il faut rester tranquille et tout. » Le reste, on oublie. Tu vois,
5: Arnaud, c'est
7: pas... Ouais, moi, je voulais rebondir avec ce qu'ils disent. Moi, pour ma part, j'ai fait un travail sur moi, j'ai un peu réfléchi et je me suis dit que, en fait, c'est le manque de décision de ce qui dirige la prison qui fait que... Parce que je vais donner un exemple. Quand on nous dit manque de personnel, mais moi, imaginons, moi je travaillais au SAMU social avant. Si je venais pas travailler pendant une semaine, ou même si je mettais un certificat de une semaine ou deux, mais c'est quatre directement. Donc quand la direction, elle voit qu'un agent, il remet des certificats ou qu'il vient pas, tu vois, c'est une situation compliquée. Mais moi, je pense que c'est vraiment le manque de décision qui fait que la prison, elle tourne mal.
3: Mais tu sais, pour rebondir encore à ce que tu dis, des fois, c'est pas le manque de décision. Parce que Frangin, quand tu regardes, si maintenant, ils commencent à mettre des C4, Frangin, c'est la police qui va venir nous ouvrir la porte.
7: Parce que moi, j'ai vu le rapport. On a tous reçu le rapport de la commission de surveillance qui a fait état des lieux de la prison. Et c'est incroyable. Ils ont tout dit. Vraiment, dans ce rapport, il est complet. Il a été fait de 2023, je pense, à 2025. Et vrai, la direction, elle a pu l'avoir. Là où les dirigeants, ceux qui dirigent, il n'y a rien qui se passe. Donc, je trouve aussi que c'est un manque de conscience.
5: Cher auditeur, c'est pour ça qu'on aime bien cette émission, le cri. C'est le cri du détenu. Là, ce que vous entendez, c'est du réel, c'est du vécu. Bruce Wayne.
2: Moi, je pense que ce qu'il faudrait que les gens, par exemple, de la direction... du greffe, du SPS, essaye de comprendre, c'est qu'en fait, on communique, tu vois. Il y a des gens ici, ils sont ici peut-être pour des faits de violence, pour plein de choses, ça peut être divers, tu vois ce que je veux dire. Mais quand t'es en prison, tu réfléchis et tu veux changer, tu vois ce que je veux dire. Mais avec une prison qui fonctionne comme ça, je suis désolé, mais c'est très difficile de pouvoir et vouloir changer, parce que toi, tu veux, mais c'est comme si on t'interdit de vouloir changer, tu vois. T'as envie peut-être de te reprendre tes études. Je connais quelqu'un ici, il l'a fait sur CESS. Il veut reprendre l'école en septembre. Mais ouais, on va faire ta demande. Comme là, aujourd'hui, je me suis brouillé avec une dame du greffe. Je suis désolé. Aujourd'hui, qu'est-ce qu'ils me disent? Ils me disent, non, c'est pas moi. Le c'est pas moi, je l'ai entendu 100 fois. Il se renvoie à chaque fois la patate, tu vois. Or qu'une autre dame du greffe va me dire, ouais, désolé. Ouais, on a fait une erreur. Maintenant, une autre, ah non, c'est pas moi. l'autre, ah non, c'est pas moi. Donc en fait, même entre eux-mêmes, tellement que le système fonctionne très mal, ils sont pas solidaires. Tu vois ce que je veux dire?
6: Ouais, ils sont pas solidaires à un point. Moi, je suis un scum, donc je vais scum les noms. Ils sont pas solidaires à un point que quand tu t'attaques à...
2: Ah, je suis mort.
1: C'est le cri, les gars, c'est le cri, c'est le cri.
6: C'est le cri, doucement. Doucement.
7: Mais...
1: Arnaud,
7: je voulais aussi me recentrer sur le débat principal, sur le sport, parce qu'on parlait de la santé mentale, mais je voulais aussi parler de l'alimentation pour ceux qui n'ont pas de revenus, de ressources, quoi. C'est un peu compliqué. Donc,
3: même les 15 euros sociaux, ils ne les donnent pas.
7: C'est ça.
3: Les
7: c'est
3: gens,
7: ça.
3: Ils font des demandes pour les 15 euros sociaux, ils n'ont pas d'argent, ils ne les donnent pas. C'est comme, je vais donner un exemple, mais pas de nom. Il y en a un qui a la 212. C'est un type, il n'y a personne qui l'assume. Sa femme, peut-être une fois par mois, elle lui envoie peut-être 30 ou 40 balles, tu vois. Mais rien du tout. Gros, le type, il demande 15 euros social. Non, rien. Mais qu'est-ce que tu veux faire, voilà. Qu'est-ce que tu veux faire avec 15 euros social? La télé, elle coûte 18 euros le mois. Le tabac qu'il va fumer, il coûte 11 balles et quelques. Le paquet de clopes aujourd'hui, il coûte 13 balles. Qu'est-ce que tu as envie de faire avec 15 euros social? En vérité, la prison, qu'est-ce qu'elle devrait faire? C'est changer de direction, changer tout. Comme ça, la prison, elle évolue et que nous aussi, on évolue avec, vous voyez? C'est comme ça.
1: Ça, c'est des choses que je pense que ce n'est pas dans notre pouvoir, dans notre sort de faire changer ça. Même si dans l'actualité, dommage, on voit que la direction, ben, ça va peut-être changer de ce qu'on entend. Ça va se changer.
3: Bientôt, le directeur général va partir à ce qui paraît.
1: C'est ce qu'on entend. Est-ce qu'il y aura des améliorations?
6: Mais ils ont remplacé. Mais j'ai envie de dire 15 euros, c'est très peu. Hein. Voilà. Parce que j'ai fait quand même 17 prisons. Donc, et on voit un peu la
1: différence.
6: 15 euros, c'est peu. Parce que même Saint-Gilles, même les maisons d'arrêt, ils donnent plus que ça. 15 euros.
3: On rappelle à l'antenne, ils donnaient 30 euros, 40 euros. T'as compris? Même 50, jusqu'à 50 balles.
2: Et pour revenir sur ce qu'Arnaud a dit sur la santé mentale, en fait, je pense que les gens à l'extérieur, ils ne sont pas assez conscients de tout ce qui se passe ici, tu vois. Donc la santé mentale, je pense qu'elle en prend un certain coup. Même moi, par exemple, tu rigoles, tu parles et tout, mais à des moments, t'es là, tu dis, putain, mais qu'est-ce que je fous ici? Tu commences à te remettre en question, tu dis, en fait, on m'a enfermé dans un asile. Ils veulent t'enfermer pour te renfermer ou ils veulent te faire améliorer? Tu vois, tu sais même plus dans quel cas tu es. Tu vois? Et les gens à l'extérieur, ils n'ont pas cette image. Eux, ils croient que t'es juste en prison et ça va, et tu demandes ça, ça va aller, ils vont te donner, et ils vont te demander ça et ça va, et tu vas l'avoir, or que pas du tout.
1: C'est pour ça qu'on est là, c'est pour ça qu'il y a le cri.
2: Il y a le cri, mais après, j'espère que ça va. Après, là, on parle pour nous, mais je sais que pour nous, ça ne va peut-être rien changer directement. Mais après, comme on dit, j'aime pas faire à quelqu'un ce que je n'aimerais pas qu'on fasse. Tu vois
1: on
2: ce que
1: émerge
2: je
1: la graine.
2: Exactement.
1: Nous, la graine.
2: Exactement. Donc, nous, c'est comme si on parle pour ceux qui vont arriver après nous. Tu vois ce que je veux dire? Si nous, on va en bénéficier, tant mieux. Tu vois ce que je veux dire? Mais ça m'a l'air plutôt très compliqué. Tu vois ce que je veux dire? Franchement, on n'a pas ce pouvoir-là. Et c'est pour ça que si à l'extérieur, je ne sais pas, la politique ou tout ce qui gère, là, toutes ces conneries-là...
1: C'est quoi le message que tu as à leur dire? Si tu avais un message?
2: Si j'avais un message clair et net, j'allais dire, va te faire... Mais je ne veux pas le dire parce que, voilà. Sinon, ils vont dire, ouais, mais c'est prisonnier. Ouais, mais nous, on souffre. Ouais, mais non, mais. Viens m'aider.
1: J'ai compris.
2: Ouais, mais non, mais
1: compris.
2: Tu vois, donc je vais pas le dire parce que. Tu vois ce que je veux dire? Mais je vais pas le dire parce qu'ils vont dire, ah, mais c'est encore eux. Mais c'est encore eux là.
6: Ils vont t'envoyer en antenne, en gros.
2: Alors que tu sais que si on réagit comme ça, là, ils vont répondre direct. Tu vois? C'est ça qui est dommage. Du coup, on le fait pas.
1: Mais c'est ce qu'ils attendent de nous. Hein.
2: C'est ce qu'ils attendent. Ils vont dire, ah, tu vois?
1: Voilà.
2: Et voilà, il l'a encore fait. Il l'a encore fait.
1: Voilà.
2: Mais au final, après, tu vois ce que je veux dire?
1: Christy. Tu nous as posé une petite instru, là.
3: Ouais.
1: Est-ce que je la balance tout de suite?
3: Ouais, vas-y.
1: Let's go.
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0: Cher auditeur, ça c'est le cri. C'est le cri, c'est le cri. Ah Ben, ça on va pas mettre ça comme ça.
1: Couper.
2: En vérité, tu vois ça, il faut la laisser comme ça.
1: Il faut la laisser ça.
2: Comme ça, il...
1: Mais voilà le truc. Mais fallait me dire que t'avais pas de deuxième couplet, j'allais
0: chier. Je suis désolé d'être arrivé là.
1: Lourd.
2: J'étais en train d'écrire ici.
0: C'est du live. Gros, j'ai qu'un texte qui va sur cette prod. Et le deuxième texte, je voulais le faire avec La Faille. Je vais pas dire son prénom. Parce qu'il veut pas dire son prénom.
3: Ouais.
0: Mais voilà, je voulais le faire avec La Faille. T'as compris?
4: Comme quoi, il n'y a rien qui est truqué, tu vois.
0: Il n'y a rien qui est truqué.
4: C'est du live. Donc même quand c'est pas préparé, même quand le texte n'est pas fini, tu le sens. Tu vois, je veux dire ou pas?
0: C'est carré.
1: Tranquille. De toute façon, c'était le moment que j'avais choisi pour parler de la Coupe du Monde.
0: Oh merde.
1: On va parler entre mondialistes parce que ceux qui ne sont pas qualifiés, parlez pas.
4: Dédicace à ma cousine Katoto, hein.
1: Si.
2: Bon les gars, attendez, comment on parle de la Coupe du Monde?
1: On va parler de la Coupe du Monde.
0: Je suis déçu du Nigeria.
1: Toi déjà, sors d'ici parce que t'es pas qualifié.
2: Tu n'es pas avec nous.
1: Entre mondialistes.
0: Je suis désolé, les gars.
2: Nous, on va à Miami. Nous, on va à Miami, Atlanta, Seattle.
0: Vous allez durer une semaine, vous allez ressortir.
2: Bah attendez les gars, vos pronostics. Pour vous, on va demander à chacun, c'est quoi le top 3 de chacun?
0: Gros.
2: De qui peut gagner la Coupe du Monde?
0: Sénégal, ils sont forts cette année. Non mais Sénégal, ils sont forts. Faut regarder gros dans les pays africains, puis on regardera dans les pays européens.
2: Non, c'est Coupe du Monde, c'est le monde
1: entier. Coupe du Monde.
2: Afrique, tchac, non.
1: Coupe du Monde.
2: Ton top 3 à toi, ouais.
0: Mon top 3 à moi? Bon. Je vais suivre ce que Arnaud disait. La Colombie, hein? De deux. Attends, j'ai pas fini. Moi, je dis la Colombie.
2: Non, pas pour
0: moi,
2: toi.
0: Je dis la Colombie. Okay. Moi, je parle pas pour,
1: parle
0: lui, je parle pour moi. Colombie. Moi, j'ai un peu espoir pour la Belgique cette année et Sénégal.
2: D'accord.
1: Regarde-moi ce Nigérien.
4: En termes de favoris,
2: Naija.
0: Non, c'est mes favoris à moi pour cette année.
1: Ouais, ça va. Okay. C'est pour ça que vous êtes pas là.
0: 12 matchs clean sheet à gros la Belgique.
1: C'est pour ça que vous êtes pas là.
0: Réfléchis. Ah, mais ça, c'est pas un problème.
1: On parle entre mondialistes.
2: Arnaud.
4: Donc moi, je dirais déjà, je mets une pièce sur la Norvège qui a fait une bonne phase de poule. Ils ont mis plus de 30 goals, je pense, en 4 matchs. Et je mets aussi une petite pièce sur le Congo. La vérité, moi, je vise un petit demi, vers les demi, comme ça. Et la dernière équipe que
0: on
4: je vois...
0: On va les niquer.
4: Et la dernière équipe que je vois, si vous me laissez un peu réfléchir, je dirais aussi la Belgique, hein. Pourquoi pas? Non, j'ai menti, Portugal.
0: Familia, quand tu regardes la Belgique, sur 12 matchs consécutifs, ils n'en ont pas perdu un.
1: Attendez.
0: Quand tu regardes 12 matchs de suite, ils n'en ont pas perdu
1: un. Bien, c'est bien le pays qui a fait 1-1 contre Maroc il y a 2-3 jours, là. C'est ça, c'est eux, là.
4: Si tu veux parler de la France qui a perdu contre la Côte d'Ivoire, ça veut rien dire.
2: Oh,
4: c'est des
2: merde,
4: matchs amicaux.
2: Oh merde.
1: Non, je parle de Norvège. C'est eux.
4: Eh ben moi, pour ne pas avoir regardé le match, je pense pas qu'à 2 ou 3 jours de la Coupe du Monde, ils vont jouer à fond ou bien tac, il y avait pas vraiment d'enjeu.
1: Non, moi j'ai vu.
4: T'as vu? Et quand ils ont joué à fond ou...
1: Ouais.
0: Non, le sang. Norvège, ils ont donné leur vie sur le terrain. Mais Nishan, la grosse.
4: Je suis pas d'accord
1: pour
4: avec
1: égaliser,
4: vous, les gars.
0: J'ai
1: pour
0: vu
1: égaliser.
0: Match et j'ai vu rematch.
2: Nico,
4: et déjà,
2: Nico.
4: Faut pas négliger le Maroc qui est une très bonne équipe. C'est
1: exact.
4: Quand même un pays d'Afrique qui est parti en demi-finale.
1: Champion d'Afrique. Hein.
4: Champion d'Afrique.
1: Sur papier.
4: Par intérim, mais... Ah.
1: Sur papier.
4: Et les frères, personnellement... Hein. Je ne vais pas me retrouver à la Coupe du Monde encore avec le Maroc. Hein. Parce que ça fait 20 ans qu'on vit de ça. On va un peu changer d'adversaire parce qu'ils deviennent saoulants, Nishen.
1: Le N.
5: Moi, ce que j'en pense, honnêtement, déjà, pour moi, bon, ce sera une Coupe du Monde un peu bizarre parce qu'il ne faut pas oublier qu'il y a 48 équipes. Donc, c'est les 12. Il y a 12 groupes. Donc, c'est les 2 premiers et les 8 meilleurs qui passent. Donc, il y aura des 16e des finales. Donc, pour moi, la plupart des équipes vont passer. Cette année, il n'y a pas de groupe de la mort. Au niveau des équipes favorites, il faut faire attention parce que la France a un collectif très fort. Il y a le Portugal, il y a l'Espagne et l'Argentine. Pour moi, c'est les 4 favoris. Tout le reste, c'est des outsiders. Pour les équipes africaines, comme quelqu'un dit, déjà, la Côte d'Ivoire, ils ont un très bon collectif, un bon effectif, tout ça. Ils ont quand même battu la France. Il ne faut pas négliger. Après, de là, il y a le Sénégal. Il ne faut pas négliger. Pour moi, ils restent champions d'Afrique parce qu'ils ont gagné sur le terrain. Le Maroc aussi, ils ont une très bonne équipe. Mais il faut voir la suite. Mais il faut aussi faire attention à l'Algérie parce que l'Algérie a quand même battu les Pays-Bas récemment. Mais faites attention parce que cette Coupe du Monde, ce sera un peu très compliqué. Et au niveau de ce qu'on entend et tout, il faut faire aussi attention. Parce que Il y aura des dérèglements météo, tout ça au niveau de la chaleur et tout, ce sera très compliqué, ça va jouer dans les organismes et tout. Et c'est vraiment aussi, ce sera la Coupe du Monde aussi, il faut faire attention parce que c'est une Coupe du Monde. Il y aura beaucoup de time-out au niveau des demi-temps parce qu'il y aura aussi beaucoup de publicité, tout ça. Donc ça ne va pas jouer d'un coup.
1: On a un expert FIFA ici. Hein. Moi, je vais vous dire maintenant mon top à moi parce que hein, vous avez parlé, vous ne regardez pas les matchs, vous ne regardez pas les équipes. Cap Vert, attention, Cap Vert.
5: Ouais, les Rocailles, ouais, ce que tu dis, regarde, par
1: attention,
5: exemple, regarde. On parle de Cap Vert, les Requins Bleus. Regarde, les Requins Bleus, oui. Mais attention, ils sont dans un groupe très compliqué.
1: Voilà, c'est
2: avec
1: ça.
2: Qui, avec qui
5: ils
2: qui
5: sont dans un groupe très compliqué, faut faire attention, ils sont avec faux
1: pompiers. J'ai même pas fini. Donc, je disais, Cap Vert, RDC, avec nos frères d'Haïti.
2: Haïti, Charlie.
1: Je rajoute quand même.
4: Tu continues, continue.
1: Et je rajoute quand même deux équipes bonus parce que c'est des équipes sur qui je mets quand même deux petites étoiles. Le Portugal et le Maroc, c'est deux équipes. Je me dis, Maroc, ça fait quelques années, ils commencent à bien faire un bon jeu collectif.
4: Moi, pour moi, le Maroc, c'est Portugal, leur ancien coach, chaud. Ouais. S'il avait leur ancien coach, ou là, ils ont pris un coach du 21.
5: Ce que tu dis, ne t'inquiète pas.
1: Congo.
5: Ce que tu dis.
1: Cap Vert.
5: Regarde.
1: Haïti, les trois équipes là.
5: Regarde
1: Congo,
5: ce que
1: Cap
5: tu
1: Vert,
5: dis.
1: Haïti.
5: Ne t'inquiète pas. Mais regarde. Le problème, c'est que faut pas oublier. Le Cap Vert, ils sont dans le groupe de l'Espagne et l'Uruguay. L'autre
1: c'est
5: équipe,
1: rien.
5: J'ai oublié. Tu vois, mais faut pas oublier, c'est que, comme je vous ai dit, c'est les deux premiers qui passent avec les huit meilleurs troisièmes. Donc, l'objectif, c'est pour toutes les équipes, peu importe que tu sois européen, africain, asiatique, tout ça. L'objectif, c'est en phase de poule, faut pas prendre de score. Parce que c'est surtout ça que ça va jouer. La compétition va commencer à partir des 16e des finales. Et il faut voir le tirage aussi, ce qui sera réservé. Si les logiques sont respectées, c'est vrai qu'on aura des bons matchs, mais en Coupe du Monde, la plupart du temps,
1: logique.
5: Les logiques
1: ne
5: sont jamais respectées.
1: L'Italie sont pas là, Nigeria sont pas
5: ouais,
1: là.
5: Mais l'Italie, ça fait depuis 2018.
4: Pourquoi
5: tu vois
4: Nigeria, frangin ? Parle pas du bled, gros.
5: Tu vois, par exemple, regarde, moi, tu me connais. Tu sais bien que je suis portugais-congolais. Tu sais que ce sera compliqué. Tu vois, peu importe pour le Portugal ou pour le Congo, ce sera très compliqué. Pour moi, je trouve que si le Congo fait déjà un huitième de finale, pour moi, c'est déjà une Coupe du Monde réussie.
1: Le Congo va aller en demi-finale. Est-ce que tu peux nous expliquer maintenant comment est-ce qu'on va regarder la Coupe du Monde ici, à l'intérieur des murs ?
5: Ben, pour ma part, ben, déjà, si les gens qui ont la télé, il faut la payer. Tous les matchs seront diffusés sur la RTBF, sur la Une et Typique. Et il y aura 50 matchs sur M6. Mais les horaires, il faudra vous adapter parce que les matchs seront tard. Ce sera vers 1h, 3h, 5h, 6h du matin parfois, 19h, 21h, 22h.
1: Donc là, ce que tu nous expliques, le détenu qui n'a pas d'argent, il ne regarde pas la Coupe du Monde, c'est ça ?
5: Non, mais au moins, voilà, qu'il soit...
2: Regarde,
1: mais
2: RTBF,
1: ça, c'est grave. Vous savez
2: Ushuaïa.
1: Que ça, c'est grave.
5: C'est pour ça que, comme on a dit, les 15 euros sociaux, ça peut servir.
1: Arnaud ?
4: Moi, je voulais rebondir et avoir votre avis parce qu'il y a un arbitre somalien qui a été... Il a été refusé, ben il avait son visa, il avait l'accord de la FIFA. Il a été élu meilleur arbitre 2025 d'Afrique. Et quand il arrivait en Amérique, ben il s'est vu refuser l'entrée. Et donc, je voulais avoir un peu votre avis sur ça. Et aussi la réaction par rapport aux arbitres qui n'ont pas vraiment réagi. Je voulais avoir votre avis.
2: Après, il faut comprendre une chose déjà. On a bien vu ces derniers temps ce qui se passe en Amérique avec le ICE. Première chose. Donc déjà... Il faut savoir le pourquoi du comment il a été refusé. Parce qu'après, souvent dans les médias, ils sortent les infos, mais ils ne donnent pas les tenants et les aboutissants. Tu vois ce que je veux dire ?
4: Il a eu son visa. Hein, donc, il a eu son visa, il a tout eu. Hein. Donc, quand il est arrivé là-bas, il a eu un long interrogatoire et après, il s'est vu refuser. Mais c'est hardcore. Et d'accord. Il a été renvoyé à Istanbul.
2: Mais ça se peut que, en fait, toi, les Amériques, ils sont, par exemple, très compliqué sur ce qui est stupéfiant. Ça veut dire que ça se peut qu'à 19 ans, il a fumé un joint ou je sais pas, il l'avait, je sais
4: non,
2: pas moi.
4: Non, mais à partir du moment où la FIFA, elle travaille avec les États-Unis pour organiser une Coupe du Monde et que la FIFA, ils choisissent leur arbitre, c'est pas lui qui s'est présenté, c'est un projet d'une vie quand même. C'est bien lui, il arrive.
1: Moi,
4: et
1: je te rejoins, Arnaud, sur la discrimination qu'il y a autour de cette Coupe du Monde parce que même l'équipe du Congo, où il n'y a aucun joueur qui joue au pays, au Congo, bah, ils ont des complications à cause de ce qui se passe dans l'Est du Congo, l'Ebola. Même les supporters qui viennent d'Europe pourront peut-être pas aller en Amérique à cause de l'Ebola et peut-être même que les matchs des Congolais seront joués à huis clos.
3: C'est sur ça que je voulais joindre aussi. T'as raison, parce qu'il faut suivre un peu les infos, les dernières actualités. Moi, j'ai vu par rapport à ça qu'ils allaient renvoyer 15 000 étrangers déjà, tu vois. Donc, tous les jours, il y a des choses qui se passent. Il faut juste rester... Je pense que tu sauras ta réponse parce que là même, on parle, mais on ne sait pas, tu vois. Donc, il faut juste se renseigner. Mais...
1: Le N.
5: Moi, je veux rebondir sur ça parce que déjà, il faut comprendre un truc. Déjà, quand tu es pays organisateur de la Coupe du Monde, chaque pays doit se plier aux règles de la FIFA. Mais là, on est dans un pays où c'est trois pays qui organisent. Il y a le Mexique, il y a le Canada et il y a les États-Unis. Le pays qui pose problème, c'est les États-Unis. C'est l'administration Trump. Sauf qu'on dit, par exemple, sur l'arbitre somalien, Trump a mis des pays qui sont interdits de rentrer dans le territoire américain, aux États-Unis. Clairement. Et moi, c'est ça que j'essaie d'expliquer. C'est par exemple, la FIFA n'a pas appuyé. Parce que la FIFA, là, comme ils sont, désolé des termes qu'ils sont dire, ils sont en train de se pisser dessus parce qu'ils ont peur. C'est tout simplement ça, parce qu'il y a tellement d'argent en jeu.
1: Mais c'est ce qui se passe avec l'Iran ou l'Irak.
3: Oui, la FIFA, l'Iran. C'est Trump. Hein, parce que le meilleur ami de Trump, c'est le président de la FIFA, n'oubliez pas.
5: Le problème aussi, c'est que, comme on remonte
1: l'Iran,
5: sur
1: c'est
5: ça,
1: quoi l'ordre qui...
5: Le problème, l'Iran, ça a eu le coup. Le problème, l'Iran devait être aux États-Unis, mais là, ils sont au Mexique. Ça veut dire chaque match qu'ils vont jouer, ils vont souvent jouer aux États-Unis. Ils vont devoir faire l'aller-retour entre Tirana, Los Angeles et il y a d'autres villes comme Seattle, tu vois. Et c'est ça aussi le problème, c'est qu'on essaie de faire comprendre quelque chose, c'est que l'administration Trump, ils sont catégoriques. Mais il ne faut pas oublier, c'est en fonction de ta nationalité sur les papiers. Ce n'est pas tes origines.
1: Donc c'est discriminatoire.
5: Voilà, c'est une politique, c'est ça que je t'ai dit. Par exemple, il y aura peut-être beaucoup de Congolais, vu qu'on en parle beaucoup de la RDC, mais il ne faut pas oublier, c'est beaucoup de gens de la diaspora qui vont venir. Les gens qui vivent même là-bas en Afrique ne vont pas venir. Par exemple, regarde les Haïtiens, ça fait depuis je ne sais pas combien d'années.
1: 52 ans,
5: voilà,
1: comme les
5: depuis
1: Congolais.
5: Depuis 1974, qui ne sont pas là à la Coupe du Monde. Donc la plupart des Haïtiens du pays, qui sont ressortissants du pays haïtien, ne vont pas aller à la Coupe du Monde. Ce sera beaucoup des gens de la diaspora, peu importe, ce sera un peu pour tout le monde, tu vois. Et c'est pour ça que moi, je dis, c'est une Coupe du Monde, je suis désolé. Même au niveau des prix des billets, tout ça, c'est très mauvais. Parce que pour moi, c'est la Coupe du Monde des riches. Et c'est pas une image, parce que quand on parle de Coupe du Monde, on parle de Coupe
1: on
5: du Monde.
1: On parle de partage.
5: On parle de partage, on parle de fête. C'est la fête du football. C'est ça qu'on veut.
1: Et ici, on pourra même pas regarder le match.
5: Moi, je suis désolé, parce que les deux précédentes Coupes du Monde qu'on a eues au Qatar en Russie, si c'était eux qui avaient fait tout ça, je suis désolé, il y aurait déjà plein de trucs internationaux qui seraient venus se mêler. Mais vu que c'est les États-Unis, c'est le pays de la dictature.
1: Mais déjà, le Qatar, ils se sont fait taper sur les doigts parce que ils ont mis.
5: J'ai pas fini, tu vois.
1: LRCO.
5: Tu vois, j'ai pas fini parce que vu que c'est les Américains, là, tout le monde se tait, tout le monde se tait, tu vois. Et c'est ça le problème.
2: Mais je pense qu'il faut comprendre une chose, c'est logique, c'est Trump. Qui parle avec Trump en ce moment ?
4: Je vois que ça a été cité le Qatar. Le Qatar aussi, ils ont eu des problèmes dans l'organisation de la Coupe du Monde par rapport aux gens qui ont construit les stades, qui ont rénové. Il y a eu un problème, il y a aussi une polémique. Mais en Amérique, en fait, ce qui se passe, c'est quand ils vont jouer, on va oublier, on sera dans l'émotion du football. Et donc, voilà, moi, je trouve que c'est triste.
1: Un mot de la fin. Le mot de la fin, avant que je passe le micro à OP pour qu'il... Il nous dédictasse une musique.
2: Ouais, juste une chose. Je vais donner mon top 3 parce que je n'ai pas encore donné mon top 3. Je vais quand même préciser une chose, les gars. Le Congo n'a pas été qualifié depuis quand, tu m'as dit encore ?
1: 52 ans.
2: Et je ne sais pas si vous êtes au courant, mais je pense que pendant les qualifications, pour se qualifier pour la Coupe du Monde, je pense qu'ils ont chacun reçu une prime de 1 million. Si je ne me trompe pas.
1: Non, c'était faux.
2: C'était faux ?
1: Oui.
2: Ah, c'était une rumeur.
1: C'était une rumeur.
2: Ben alors, le Congo ne va pas se qualifier, voilà. Ils ne vont pas aller très loin.
3: Merci. Merci. Merci.
2: Hey, frère, en fait, moi, j'avais compris qu'ils avaient reçu chacun 1 million pour s'être qualifié. De ce que j'avais compris.
1: Mais ils ont reçu des jeeps.
2: Ouais, bon, si c'est comme ça, laisse tomber. Ils vont aller là-bas. Comme la dernière fois, ils vont manger une tabac avec le Indama. Les Mikate, enfin, c'était quoi ? Ils vont manger la chair. Un foufou.
3: Ouais, voilà.
2: Et ils ne vont pas aller plus loin. Pour donner mon top 3, moi je dis la vérité, la Belgique. La France, laissez tomber. Trop de stars, ils se croient trop, je sais pas quoi.
1: Trop sard.
2: Portugal, Espagne. Voilà, le reste, ils vont dormir.
0: Mais il y a de la discrimination, comme le jeu disait, quand on regarde, et après on passera le micro à OP. Le truc, c'est quoi ? C'est qu'il y a trop de discrimination, comme on dit, et comme le N il l'a précisé. Les gens de la FIFA, ils se pissent dessus. Quand on regarde l'Irak et l'Iran, les gars, un quart de leur staff n'est même pas là. Pourquoi ? Un quart de leur staff. Ça veut dire quoi ? Ça veut dire que tout le monde peut avoir son staff, mais l'Irak et l'Iran, parce qu'on est en train
1: aussi.
0: De les... Tu vois ?
3: Ils sont au front.
1: Congo, ils n'ont pas leur staff, parce que leur staff, il est au Congo. Donc, mais pour de vrai, tu vois, c'est,
0: ouais,
1: c'est
0: avec aberrant. Ebola et tout, ouais, c'est aberrant. Mais qu'est-ce que tu veux dire ? C'est Trump. Hein.
4: C'est comme Israël qui joue l'euro. Hein. Je suis pas antisémite, mais voilà. Quoi. C'est bien, gros. Pourquoi Israël, ils vont jouer l'euro et la Russie, ils sont privés de faire des enrôles comme, je sais pas, moi, la Coupe du Monde. Je sais même pas s'ils sont, ils auraient pu, ils sont qualifiés.
1: C'était le coup de gueule de la fin.
0: Pizza de merde.
1: Alors, on t'écoute.
0: OP Sensei.
3: Bon, les amis, on va parler un peu musique, hein. On va rentrer dans le sujet. Il faut écouter des vrais rappeurs, tu vois. Je vais vous présenter Négatif Clan. du 2x500 Isère. C'est un collectif bruxellois que la plupart connaissent. Pour ceux qui ne connaissent pas, allez sur YouTube, allez sur, dans les plateformes de téléchargement. Il y a deux mixtapes ou trois, il y a des nouveaux projets. Moi, je suis producteur, je me présente au PSNC, producteur et manager en même temps. Et voilà.
2: Aïe, aïe, aïe.
6: Ouais, dédicace à 13 Cara, ouais.
1: Ouais, c'est fort.

0: Ouais, c'était Enfant Terrible de Négatif Clan. Enfant Terrible.
1: 2x5.
0: 2x500. Coco, c'est encore au micro. C'est gang.
2: C'est gang, lo. C'est gang.
0: Faut télécharger.
2: Bon, le jeu. On arrive sur le mot de la fin.
1: On arrive sur le mot de la fin. Moi,
2: je veux savoir ce que toi, t'as à dire sur la Coupe du Monde. Ton mot de la fin. Là, on va pas parler de surveillant.
1: T'as
2: on va
1: vu, regarde.
2: Coupe du Monde.
1: Moi, je vais t'expliquer. T'as vu Fimbu?
2: C'était
1: africain.
2: Ok.
1: Fimbu 2026, Chicote. C'est international.
2: Ok.
1: Donc, on va Fimbu. Tu vois, des Portugal, là, 4-0. Vite. Non, commence fort. Il n'y a même pas. Fimbu, tu vois, Fimbu. Tu vois le N là, c'est portugais là. 4-0.
3: Mon ami, il faut pas oublier que je suis aussi congolais. Mais le 4-0, n'oublie pas. J'espère que le Congo va battre le Portugal, mais dans un monde de rêve. Parce que le 4-0 que tu dis, ce sera le sens contraire. N'oublie pas que le Portugal a une très grosse équipe.
1: Ouais. CR7, c'est qui? Toi, tu connais Justice de Dieu, Yana.
3: On connaît. Oh. T'oublies les Parisiens qu'on a dedans, nous aussi.
2: Cool, les gars, cool. On est au mot de la fin.
1: Les gars, s'il vous plaît,
2: on est sur le mot de la fin. On n'est plus sur le débat. Bruce Wayne, ton mot de la fin.
4: La chance, là, il n'y a pas.
2: OK.
4: Donc, comme Chancel l'a dit, la chance, là, il n'y a pas. Donc, c'est le travail qui paye.
2: Okay.
4: Faut travailler dur.
2: Donc,
4: je pense que le Congo peut faire quelque chose de très bien.
2: Okay.
4: Mais tout va dépendre de la structure du Congo.
2: Okay, pas de soucis.
4: L'équipe, du staff et tout ça.
1: Tu vois, j'ai vu le match au stade, là, à Liège.
2: Toi, c'est bon. Calme-toi.
1: Ah, au stade. J'avais PS. Non, mais j'avais congé. J'ai vu le Congo. On est fort. On va taper ces Portugais.
4: Il y a quelque chose dedans. Il y a quelque chose dedans.
1: Massa.
2: Sorcellerie.
3: Sorcellerie.
5: Si, quand même.
4: Donc, ça l'a pas à l'aise.
5: Mais ils ont des bonnes reconversions offensives. Bref. Ben, après, ce que j'ai à dire, c'est bonne Coupe du Monde à tout le monde. Ceux qui n'ont pas la télé, partagez-vous les comptes entre vous. Je ne sais pas comment ça marche.
4: Non. On va se créer à la fenêtre. Ouais, les scores, c'est 2-0. Ouais, c'est 1-1. Voilà, c'est tout. Chacun sur chacun, mon frère.
5: Et puis voilà, que vous fumez, que vous ne fumez pas, faites du sport. Ça reste important.
2: Merci bien. Le N, pour ton mot de la fin, c'est quoi?
3: Bah, moi,
1: tu peux dire en portugais, hein?
3: 100% Deus, j'espère que le Portugal aura sa première étoile.
1: Non, mais tu peux dire en portugais.
3: On espère, mais du coup, voilà, mais faut aussi faire attention à la Belgique, ils ont quand même fait un bon parcours, mais...
1: Gros, moi, je vais te dire un truc avec la Belgique. T'as vu, en 2018, ils m'ont traumatisé. T'as vu, ils sont arrivés en demi-finale,
3: gars, t'inquiète
1: ils
3: pas,
1: ont
3: moi
1: perdu
3: aussi,
1: contre
3: m'ont
1: la
3: traumatisé.
1: France. Gros, la Belgique, moi, pour que je resupporte un jour,
5: ils m'ont traumatisé.
1: Quand ils arrivent en demi-finale, là, ils m'ont laissé.
4: Eh ben, écoute ce que je te dis.
1: T'as vu, là, ils m'ont laissé.
4: Regarde Doku, tu vois Doku comment il est. Je te jure, pour moi, il est plus fort que Vinicius. Au revoir.
2: Arrêtez le live, monsieur.
0: Bon, Dodi.
2: Arrêtez le live, c'est... monsieur.
0: Dodi, faut envoyer les mandats. C'est OP. 17-30, faut envoyer les mandats, frère.
1: C'est la fin. Merci, cher auditeur, chère auditrice. C'était
3: à la prochaine,
1: Lucky.
3: À la prochaine.
1: On est avec OP. On est avec Christy. On est avec le N. On est avec Arnaud. On est avec Bruce Wayne. Et moi-même, le G. Bisous.
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en linceulé d'ombre et de souvenirs, elle s'avança crépusculaire vers l'unique fenêtre de la chambre qu'elle ouvrit grande, grande et grinçante sur les gonds éreintés. Des notes anesthésiées, l'espace ouvert sur l'automne paraissait dire à travers la ville éteinte par les lumières d'averse. Les battements de son cœur, une fois de plus, étaient calés sur les systoles de la musique, imperturbables et scintillantes comme les éclipses d'un phare au bout du soir cadence. La fin du voyage. Elle frissonna.

Au-dessus de la dentelle acérée des toits, la lune tentait péniblement de se frayer un chemin parmi la nuit, entraînant avec elle la flore fuligineuse d'un nuage. En bas, toute la crasse du monde semblait sourdre de la rue noire où sointait l'éclat des abusés des réverbères. Elle se pencha crépusculaire de l'unique fenêtre de la chambre.

On va faire un exercice difficile. On va vous jouer un morceau qu'on n'a pas joué depuis au moins 40 ans. À l'époque, j'étais encore presque beau. C'est un morceau du premier album qu'on jouait déjà pu en, je crois bien, 91. Si ma mémoire ne me fait pas défaut, ce morceau s'appelle Soldat Perdu.

0: fallait faire une chanson, un vieil air qui marche bien.
1: Voilà, voilà, notre négative va commencer. On a beaucoup, beaucoup de retard. Voilà. Je vais pas vous cacher qu'avec cette chaleur, j'ai eu bien du mal à faire ce qu'il fallait pour être là à temps. Mais notre négative commence dans 3 secondes ou quelque chose comme ça. Même le recommencer.

Salut les beatniks, bienvenue dans Not Only Négative. J'espère que vous êtes en pleine forme pour cette émission Not Only Négative, votre rendez-vous avec le rock, avec l'électro-rock. C'est comme ça chaque semaine et on a commencé avec quelque chose de très rock'n'roll. Hein. Le groupe s'appelait Bokassa et le titre c'était Mouthbreakers Inc. C'était un petit souvenir, il y en aura quelques-uns aujourd'hui et puis on vous parlera aussi de festivals hein, vu qu'on est dans la période tout à fait dédiée à ça, donc les festivals d'été. On ira faire notamment un tour du côté du Ghent Jazz, on ira du côté des Roquelignon aussi, enfin voilà, je vous en dis pas de plus, mais vous allez voir quelques festivals bien connus qui viendront, et puis ben, on vous parlera également de l'Alcatraz, donc ça sera pour dans quelques instants tout ça, à travers cette émission, la programmation de cette émission Not Only Negative. Alors, bah d'ici là, de la musique variée, des choses parfois récentes, parfois bien plus anciennes. On a commencé donc avec Bokassa, je vous l'ai dit, et puis on va continuer avec un titre qui date aussi d'il y a une quinzaine d'années, Monster Magnet, qu'on va retrouver avec un extrait de leur album Mastermind. Donc, bah voilà, ça nous ramène, je pense, en 2000, attendez, je vais voir si j'ai la date ici, en 2010, c'est ça, j'allais dire 2009, je n'allais pas être très loin. Donc en 2010, effectivement, une quinzaine d'années, pour l'album Mastermind, et je vous propose de retrouver ce morceau Bored with Sorcery. Vous écoutez Note Négative sur Radio Air Libre, et c'est Christophe avec vous. Et donc voilà, émission rock et électro, on commence rock, mais il y aura des choses plus électroniques un peu plus tard.

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1: Le groupe ici, Kublai Khan, TX, hein, comme Texas, avec ce morceau Resentment, une version un peu entre métal et hardcore, quelque chose de bien lourd dans les atmosphères, qui avait été précédé par deux choses plus rock'n'roll en réalité, hein, plus rock'n'roll avec Monster Magnet, ce morceau Bored with Sorcery et Kvelertak, et ce morceau qui s'appelait Brotebran. Voilà pour le groupe norvégien Kvelertak. Ben voilà, donc on a commencé façon fort guitare, on va encore continuer fort guitare, mais on n'oubliera pas de vous passer des choses un peu différentes dans le courant de cette émission. Ben je vous propose ici de partir avec un projet qui s'appelle Trna, enfin je sais pas du tout comment il faut le prononcer, c'est T-R-N-A, et puis on va écouter un titre qui s'appelle Shining, et sur ce morceau, eh bien, il y a la participation du groupe espagnol Guerrilla. Espagnol, non portugais. Ça y est, maintenant, je le dis, non, c'est portugais qui sont. Hein. Oui, c'est portugais. Donc, le groupe, en tout cas, Guerrilla, qui continue sa progression. Hein. Eux, Guerrilla, ils ont vraiment évolué de style, pour le meilleur ou pour le pire, ça, c'est à vous de voir. Mais effectivement, si vous connaissiez le Guerrilla d'il y a 5-6 ans, ils ne sont plus du tout au même endroit déjà maintenant. Donc, voilà. Mais donc, ici, on retrouve le featuring qu'ils avaient fait sur le titre Shining de Trna. Voilà, c'est parti. Et c'est parti pour 12 minutes de musique. On n'a pas peur, on n'a pas peur sur Radio Air Libre. On vous passe effectivement volontiers des morceaux un peu plus longs que la moyenne.

On était à Anvers ici avec le projet Unrust, enfin, ou Unrust d'ailleurs, je sais pas, non, enfin, pourquoi est-ce que je devrais dire non, Unrust. Par contre, leur album est en néerlandais, The Oost, et le morceau qu'on écoutait c'était Beschadigd. Donc voilà, groupe anversois, premier album pour eux à l'époque en 2018, avec cette espèce de sludge hein, que vous avez entendu entre post-black metal et sludge pour leur univers. Et avant ça, je l'avais dit, un TRNA avec le morceau Shining et la participation sur ce titre de Guerrilla. Donc effectivement, j'ai bien vérifié. En fait, je sais pas pourquoi, j'avais dans ma tête Portugal, mais en même temps, j'avais un petit doute parce que j'avais envie de les mettre du côté de Barcelone. Donc voilà pourquoi ça n'allait pas. Et en fait, ils sont bien portugais, ils sont de Porto, tout simplement. Donc voilà, c'est les choses sont maintenant clarifiées. Je vous propose de continuer dans un style différent avec un projet qu'on n'a plus écouté depuis un bon bout de temps, c'est Slave Republic, la République esclave. Et donc le morceau que je vous propose s'appelle Electric, ça date d'il y a aussi quelques bonnes années, je ne sais pas, ça doit faire une dizaine d'années comme ça à peu près. Je vais voir si j'ai la date ici, hop, je regarde, je n'ai pas la date exacte, non, je n'ai pas la date exacte, mais en tout cas, je pense qu'on doit être à peu près à une dizaine, douzaine d'années. On va donc retrouver Slave Republic avec ce morceau Electric. C'est parti.

Voilà, dans un instant, on s'intéressera au festival d'été, mais avant ça, on fait un petit tour dans l'univers de Note Négative, votre rendez-vous avec le rock et avec l'électroc. C'était bien le cas ici. Donc, on avait écouté d'abord Slave Republic avec le morceau Electric. J'ai un peu compté, sans retrouver nécessairement la date, mais apparemment, ça doit quand même être un titre qui a une bonne douzaine d'années. Donc, j'étais pas très loin dans mon estimation. Ensuite, on avait écouté quelque chose de beaucoup plus récent, Frontal Boundary, qu'on retrouvait avec ce morceau Hate. Et puis, à l'instant, il y a quelques années, il devait y avoir 6-7 ans, Plastic Machine, qu'on retrouvait avec Elle s'imagine, la night version de ce morceau de Plastic Machine. Donc, on est dans un hiver bien, bien particulier aussi. Je suis allé vous retrouver ceci sur une compilation qui s'appelle Electronic Manifesto 2, sorti par Unknown Pleasure Records. Voilà, comme ça vous voyez un petit peu les sources également. Et puis on va rester dans ce label Unknown Pleasure Records avec un autre projet qui s'appelle Vogue Noire, un petit titre qui s'appelle Cobalt Thorium G. Là, c'est plus récent. Qu'est-ce que j'allais dire? Ensuite je vous parlerai du concours circuit, imaginez-vous. Ensuite on enchaîne avec les quelques festivals dont j'avais envie de vous parler aujourd'hui. Mais dans un premier temps, donc Vogue Noire et ce morceau Cobalt Thorium G.

Vogue Noire avec le morceau Cobalt Thorium G. Et à l'instant, Bobby Watson qu'on retrouvait avec ce titre Sonian Tale. Bobby Watson, projet belge, hein, qui a été l'un des finalistes du concours circuit l'année dernière. Alors, le concours circuit, c'est devenu un petit peu, enfin, c'est plus vraiment le concours avec une finale et ceci et cela, mais c'est plutôt les finalistes qui présentent un showcase en fin de parcours ou en milieu de parcours, parce qu'on sait bien qu'après, les choses ne feront en réalité que commencer. Mais voilà, donc j'avais envie de vous parler du concours circuit, parce que ça y est, les inscriptions sont ouvertes, et elles sont ouvertes jusqu'au 26 juillet. Donc je vais vous lire quelques mots du dossier de presse que j'ai reçu tout récemment, donc concernant l'ouverture de ces inscriptions. Donc, avis aux artistes émergents de la Fédération Wallonie-Bruxelles, le concours circuit 2026 est lancé. Donc, ce tremplin permettra à 5 projets de bénéficier d'un accompagnement sur mesure par des professionnels du secteur et des salles de concert partenaires. C'est un concours qui existe depuis tellement longtemps, je ne sais plus, mais en tout cas plus de 25 ans maintenant, et qui a vu vraiment défiler beaucoup, beaucoup, beaucoup de monde. Donc ici, ça se fait avec des salles qu'on appelle les salles marraines, qui sont en fait des lieux partenaires, qui vont offrir une résidence en automne 2026 au projet, qui feront un feedback approfondi, hein, sur le plan artistique, technique et également sur la communication, et qui apporteront également un soutien technique et administratif adapté aux besoins du groupe ou de l'artiste. Et si ça vous intéresse, on nous dit le concours circuit s'adresse aux artistes de tout style dit alternatif, donc pop, rock, folk, indie, garage, electronica, hip-hop, psyché, post-rock, expérimental, hard, lo-fi, why not, etc. etc. Résident en Wallonie ou à Bruxelles et proposant un répertoire original en autoproduction, donc ou n'étant pas engagé auprès d'un label. Donc les inscriptions se font par la plateforme court-circuit.band, et c'est ouvert jusqu'au 26 juillet inclus, et de là viendront 10 projets qui auront été sélectionnés. Ils auront été sélectionnés à l'aveugle par un jury de professionnels du secteur musical en Fédération Wallonie-Bruxelles, donc écoute à l'aveugle et délibération bien entendu. Je vous dis en vite fait l'agenda. Donc du 24 juin au 26 juillet, l'appel à candidature est lancé, donc les inscriptions se font sur court-circuit.band. Fin ou début septembre, on annoncera, je ne sais pas si je serai parmi ceux qui annonceront, mais j'imagine que oui. Court-circuit, eux, annonceront les 10 projets sélectionnés. Le 12 septembre, il y aura une journée de sélection live, annonce des 5 lauréats au Rockrill de Charleroi. Et puis en octobre, novembre, il y aura des résidences et l'accompagnement des lauréats dans les salles marraines dont on a parlé juste un peu avant. Et puis la finale, c'est le 11 décembre. Notez déjà ça, parce que en tant que public, c'est toujours très intéressant aussi d'y assister. Donc le 11 décembre, les Showcase Night, Showcase Night au Botanique, en présence donc du réseau professionnel élargi, les bookers, les labels, les managers et la presse, etc., etc., etc. Donc je vous rappelle une dernière fois le site internet, c'est court-circuit.band. pour vous inscrire et envoyer votre matériel. On va retrouver d'ailleurs un finaliste d'une édition précédente. Là, je vous mets en 2021. C'était des circonstances évidemment bien particulières avec l'épidémie de Covid, la pandémie de Covid de l'époque. Mais voilà, il y avait eu ce projet Toucan qui avait joué à ce moment-là et qui avait été donc l'un des finalistes. On va les retrouver avec un morceau qui s'appelle Crapaud Blanc, et ça nous permettra de commencer notre illustration des festivals avec le Hent Jazz Festival, mais on en parle juste après. Voici Toucan avec Crapaud Blanc. Voilà, vous êtes toujours sur Radio Air Libre et on en a encore pour une bonne cinquantaine de minutes d'émission.

Eh ben voilà, on était dans des sons un peu particuliers, je vous l'avoue, hein, mais c'est ça aussi qui est chouette dans cette émission, c'est qu'on peut, il y a une heure, je vous passais du bon gros métal, ou du bon gros rock et puis du bon gros métal, et puis là on se retrouve avec ces choses plus expérimentales finalement. Donc d'abord il y avait eu Toucan avec le morceau Crapaud Blanc, donc là c'était côté francophone, et puis là je viens de vous passer de Bernheer et le morceau Innsbruck Discothèque qui est l'un des titres du dernier album de ce projet de Bernheer. J'essaye de retrouver, mais en même temps c'est sur mon petit ordinateur ici portable sur le côté, donc voilà, il faut que mes yeux suivent ce qui se passe, mais voilà, c'était l'album s'appelle Fuzzy Bears, il est sorti vraiment tout récemment sur un label qui s'appelle Marcel, voilà, comme ça vous savez tout, voilà pour ce projet de Bernheer. Je vous ai déjà passé de temps en temps des extraits, alors ici en fait ils ont décidé, parce que voilà, ils ont l'habitude de se balader dans plein de styles musicaux différents, toujours avec une base jazz, comme ils disent électro, piano jazz, etc. Mais là ils se sont vraiment dit qu'ils allaient tout laisser tomber, ils allaient travailler que avec des synthétiseurs et c'était un petit peu le but sur ceci, donc pas le moindre instrument acoustique sur ce nouvel album pour le trio gantois de Bernheer. Donc voilà, on aura l'occasion de les voir et de les voir en concert, ce sera au Hent Jazz Festival, alors un line-up qu'on va découvrir ici ensemble. Donc ça commence le 2 juillet et ça termine le 18 juillet, donc il y en a vraiment, c'est vraiment sur c'est bien étalé. Donc le 2 juillet il y a une célébration de Miles Davis et de John Coltrane, voilà, c'est pas tellement le style de cette émission, mais enfin bon, on en parle quand même vite fait. Sinon, eh bien, vous aurez l'occasion de voir le 3 Angus and Julia Stone, José Gonzalez, Dressed Like Boys et Marble Sounds. Le 4 c'est sold out, mais il y aura John Hiatt en solo, il y aura Suzanne Vega, il y aura Luca Bloom, Tippi Le Green, Raman, Curiosity Shop, Sophie Aman et Cheap Cult. Le lendemain, il y aura Alabama Shakes, Fatoumata Diawara, Admiral Freebie, 50 Foot Combo, Bruno Berle, Space Quartet et Rio Costa. Ça se passera donc le dimanche 5. Et puis, on continue avec le 7. Il y aura Van Morrison, Axel Red, Dickie Harrell, Annie and the Coldwells, John Muck et Michel David and the True Tones. Le jeudi 9, c'est sold out. Il y aura Patti Smith, Tindersticks, Yasmin Hamdan, etc. etc. Et puis sinon, le lendemain, le 10, il y aura Marcus Miller pour We Want Miles. Il y aura plein de gens que je ne connais pas, donc allez voir du côté du site internet peut-être. Le samedi 11, Céleste, Marie-Fros, Sorvina, Olympia, Vitalis, Troy, etc. etc. C'est complet également. Le 12, il y a Tamino, il y aura également EO, et il y aura Maro, Dominique Fils Aimé, etc., etc., Gala Dragot également, voilà. Le lundi 13, il y aura John Legend, Céla Sou and the Gallants, Samara Joy, Lady Lynn and Her Magnificent Seven, Aaron et Belle Cobain. Attention, Aaron, c'est A-R-O-N, point d'exclamation, rien à voir avec A-A-R-O-N. Et puis, pour le reste, je ne sais plus si j'ai encore retenu d'autres choses dans les jours qui suivaient, à part évidemment le jeudi 16 de Bernheer qu'on vient d'écouter. Ils seront en concert donc avec Snarky Puppy, Darkside, Stavros, Moses, Yofi Trio, Mathias de Crane featuring Black Koyo, KVR et donc de Bernheer. Puis le lendemain, le 17, il y aura Asaf Avidan, Warhouse avec Julien Libert, il y aura également Trixie Whitley, Macy Moons, James Emmanuel, Sugar Bunny et Kaysia. Et puis, pour Toucan qu'on écoutait avant, eux, c'est le samedi 18 qui joueront avec Motmot, Matt
Toka, Slagador et Omasta, et puis également le gagnant du Kent Jazz Talent 2026. Bref, les informations complètes, vous les trouvez sur kentjazz.com, et voilà, vous trouverez donc toutes les informations relatives aux billets, à la mobilité, à l'accessibilité, également, enfin plein de choses plus générales. Il y a deux scènes en fait à chaque fois, et puis ça se passera sur le Baylock à Gand, donc du 2 au 18 juillet, le Kent Jazz. On va encore écouter un titre, ce sera Suzanne Vega, même si le concert est complet, ça nous permet de passer Suzanne Vega avec un morceau qui s'appelle Gypsy, que j'aime bien, donc voilà pourquoi je vous le sélectionne. Suzanne Vega, donc au Kent Jazz Festival.

Et bien voilà donc notre amie Suzanne Vega, que l'on pourra retrouver, je vous le disais, à Gand, donc en concert complet dans le cadre du Ghent Jazz Festival. Ce sera, j'avais oublié de vous rappeler la date, le samedi 4, parce que bah, on sait bien que les concerts complets, maintenant, ils sont plus tout le temps 100% complets. Il y a parfois moyen de retrouver des places par rapport, enfin, des plateformes de revente de tickets, par exemple. Sinon, de toute façon, si vous aimez beaucoup Suzanne Vega, vous aurez également la possibilité de la voir du côté de Liège. C'est peut-être un petit peu plus loin par rapport à Bruxelles, mais voilà, c'est francophone et c'est en salle cette fois-là, donc la salle de l'OM à Serein. Donc ce sont les derniers tickets qui sont en vente pour l'instant et ce sera le 6 juillet que vous pourrez les voir. Voilà, je précise en tout cas ces informations datent du 25 juin parce que cette émission est diffusée en direct, enfin je vous la fais en direct ce 25 juin, elle est rediffusée diffusé le 7 juillet. Donc voilà, il y a parfois des... Je vous allez me dire, mais pourquoi est-ce qu'il a passé ça alors que... Hein, mais non, effectivement. Bref, Suzanne Vega et, qui sera donc à l'OM le 6 juillet 2026. Ben voilà, on va s'intéresser maintenant à un autre festival. C'est le LACEMO. LACEMO qui commence le 9 juillet avec Keep Noise. Et bref, j'aime bien parce que en plus, la photo, on voit, ben, au lieu d'avoir une tête de singe comme Kid Noise, c'est des têtes de poulet. Voilà, Keep Noise, j'aime ça, j'aime vraiment beaucoup ça. Enfin, je ne sais pas quoi ça ressemble derrière ça, mais voilà, l'image, le nom me font beaucoup rire. Il y aura également les Cowboys Fringants par les Gros Boys Fringales, voilà. Donc, un cover band visiblement assez rigolo aussi. Puis, il y aura Cédric Gervy et d'autres spectacles. Donc, ça, c'est ben, en guise d'apéritif, si vous voulez, le jeudi du festival. LACEMO, le jeudi, ce sera le 10 juillet, si ma mémoire est... Non, ce sera le 9 juillet, c'est ça, parce que le festival commence réellement le 10, mais voilà, il y a déjà un premier jour. Ensuite, donc, le vendredi, vous aurez l'occasion de voir Julien Doré, Gaël Fay, Magic System, Solane, Highlight Tribe, Mado, il y aura également Flore Benguigui, Hyper Content, Grocker, Crocodile Dundee, Who's That Girl, Nowhere, Moustache Club, enfin, puis voilà, Groove Traffic, et puis des groupes de reprises de France Gall, de Michel Sardou, voilà, un petit peu de tout, pour tous les goûts, des spectacles pour enfants également, des spectacles de cirque, enfin voilà, ça vous découvrirez par vous-même. Ensuite, le samedi, eh bien, si on se limite au concert, il y a l'excellent Nile Rodgers et son groupe Chic qui seront donc là sur scène, donc samedi 11 juillet. Il y aura également Vanessa Paradis, il y aura Mentissa, Youssoupha, Too Many DJs, Sam Sauvage, Bernard Minet et son groupe. Il y aura également Nubian Twist, Dina Lewis and the Soul Caravan, Vortex, des petits points entre chaque lettre. Il y aura également OK Giorgio, il y aura Scarbone 14, Julie Reigns, La Groovista, Who's That Girl, Nowhere, Moustache Club, etc. etc. Les reprises d'Annie Cordy, de Joe Dassin, enfin vraiment pour tous les goûts. Et le dimanche, vous aurez la possibilité d'avoir, je disais plus la possibilité, mais c'est plutôt la possibilité de voir Xavier Rudd, de voir Kenny Arcana, Polo and Pan, Puggy, Alice on the Roof, Chantal Goya, To Be Free versus G-Squad, et oui, Génération Boys Band. Il y aura également Orchestra Baobab, Rosie, Brice Nink, Coup Dur, Omar Dahl, Panache et Grabuge, et puis bah, pour des spectacles récurrents comme Who's That Girl, Nowhere, Moustache Club et Groove Traffic, pardon. Et puis il y aura des reprises de Céline Dion par Cathy Cat et de John Hilday par James Richards. Voilà. Bon, et Pascal Michel également, voilà. Que du bon, vous l'entendez. En tout cas, je ne connais pas tout du tout. Mais le festival LACEMO, qui est quand même un festival à part sur le monde des festivals en Belgique. Donc, il y a un site web, LACEMO, LASEMO.be,
pour les informations pratiques, les horaires, les informations pour les campings, les tickets, tout ce qu'il y a à savoir. Et puis je vous rappelle, enfin non, je vous rappelle pas parce que je l'ai pas encore dit, mais ça se passe à Enghien, dans le grand parc d'Enghien. Donc voilà, comme ça vous le savez. Bon, pour la suite, eh bien nous allons logiquement écouter un petit titre de Cédric Gervi. On va le retrouver avec un titre qui date, mais qui s'appelle, enfin qui me fait toujours rire, puis il y a la nostalgie là derrière. Je vous propose de retrouver le morceau Walibi par Cédric Gervi. Donc lui, il sera en ouverture du festival le jeudi 9 juillet.

Voilà, Cédric Gervie, donc avec visiblement des souvenirs de des souvenirs de Walibi. Voilà, c'était ce qu'on écoutait pour illustrer le festival La Cémo cette année. Et là, on change de style avec Cocksparrer en live. Et on va vous parler de quelques bons, chouettes bons concerts.

Time is Ticking par The Courettes, et ce sont particulièrement old school, recherché évidemment sur l'album We Are The Courettes, qui était précédé par deux trucs bien vieux aussi, hein. En fait c'était des morceaux qui dataient d'il y a bien longtemps. Coxpire d'abord avec Riot Squad, une version live que j'avais enchaîné avec une autre version live, c'était voilà, je me dis c'est pour parler de festival, alors on va chercher des versions live. Les Toy Dolls avec Harry Cross, la live datait de 1989 et voilà, le groupe, enfin tous ces groupes jouent encore, la preuve, ils seront au Choc Festival, le Choc Festival qui cette année fête sa 50e édition, donc voilà, avec plus d'espace, nous disent-ils, pour les campeurs, voilà, et donc ils ont une très très très très très chouette affiche pour fêter leur 50e édition. Donc Choc, déjà ça s'écrit SJOCK, autant le savoir, et puis il y a un site web, donc choc.com, et puis je vais pouvoir vous dire quelques informations par rapport par exemple à l'horaire, hein. Donc c'est les 10, 11 et 12 juillet, le vendredi 10 juillet, eh bien ça ouvre en milieu d'après-midi, hein, vers 15h30, avec notamment, je vais vous en dire quelques-uns, le Mariachi El Bronx, JD McPherson, Chris Isaac, les Vandaliers, Emily Denke, Alice Ballard, Daddy Longlegs, The Queers, il y aura également The Lords of Altamont ou Split Dogs. Ça c'est pour le vendredi, et puis le samedi 11, énorme journée, à partir de midi, vous aurez l'occasion de voir Bikini Beach, The Kids, The Datsuns, The Bronx, Sons, là on est à 18h25, hein. Il y aura également Ozzy's, Coxpower à 22h05 et les Toy Dolls à minuit 5. Ils seront suivis, enfin non, ça c'est pour une scène, sur l'autre scène il y aura Diane Lennadon, il y aura Bob Lockree, The Corettes, John Spencer, The Liminianas, Southern Culture on the Skids, The Ravenettes, et puis il y aura également Toto and the Rowdies, Dicky Dickerson and the Whippersnappers, et puis il y aura également Suffer Joe et Slacktone. Et puis le dimanche 12, il y aura Provocador, Public House, Shocks Rendezvous Band, Cosmic Psychos, The Paranoiacs, L7, et ouais, le retour de L7 à 19h50, et puis grosse tête d'affiche inattendue, je trouve, Joan Jett and the Blackhearts. Donc Joan Jett, c'est la même qui a eu le grand succès I Love Rock'n'Roll, vous entendez sûrement encore dans toutes les soirées scouts. Donc Joan Jett à 21h50 le dimanche 12 juillet. Sur l'autre scène, il y aura Arrested Denial, Nine Pound Hammer, Street Dogs, Ziki, Dwarves, Mike McColgan, Los Scarnales, je sais pas comment il faut le dire, il y aura également The Schizophonics, The McCurdy Brothers, Angry Zita, Rob Heron and the Teapad Orchestra et Jake Vaidland and the Sturgeon River Boys. Je connais pas tout le monde, je dois bien l'avouer. Donc voilà, au niveau du line-up, hein, on vient de le faire, 10, 11 et 12 juillet, ça c'est au niveau des dates. Et puis au niveau des tickets, c'est relativement acceptable quand même. Le vendredi c'est 60€, le samedi c'était 60, le dimanche c'était 60 également. Je dis c'était parce que c'est sold out pour ces deux jours-là. Les tickets combinés à 110€ ou 140€ selon ces trois jours ou deux jours sont également sold out. Maintenant, comme je le disais tout à l'heure, je vous en parle parce que avec les plateformes de revente en ligne, eh bien, il y a peut-être moyen de faire des affaires, enfin peut-être pas des affaires au niveau sous-sous, mais des affaires au niveau de pouvoir aller voir un concert qui nous intéresse et qu'on a loupé. Donc voilà, Choc, SJOCK.com pour les retrouver. J'essaie de retrouver, je pense c'est à Arlbeck ou quelque chose comme ça, mais c'est pas écrit en grand, donc je cherche un petit peu. Non, j'ai le plan de l'endroit où ça se passe, mais ce n'est pas, voilà, je crois que c'est ici que je vais trouver les informations. Voilà, c'est à Hirle dans les Campines, donc en province d'Anvers, entre Anvers et Eindhoven,
Voilà, le village ou la ville de Hirle, je crois que je ne suis jamais allé. Oui, c'est ça, ça fait partie de Lille, mais Lille en Flandre, donc tout près de là où il y avait le bebop avant. Voilà, donc le Schok Festival, S-J-O-C-K. On va continuer à l'illustrer encore avec un titre. Je vous propose de retrouver le projet. Alors, qu'est-ce que j'ai mis? Oui, les Liminianas, voilà. On va les retrouver avec le morceau Istanbul is Sleepy. Voici les Liminianas. On était il y a 9 ans de ça qu'était sorti ce morceau des Liminianas.

le projet de Liminianas, donc qu'on écoutait à l'instant avec ce morceau, donc Istanbul is Sleepy. Donc je vous rappelle, au concert, ce sera le samedi du festival Choc, donc à Hirle. Et puis ben on va écouter un dernier titre, parce que c'est pas tous les jours qu'on a non plus 50 ans, sa 50e édition. Et je vous proposais d'écouter un autre projet à l'affiche du samedi, qui est vraiment le jour où moi j'ai le plus d'affinité avec lequel j'ai le plus d'affinité. Donc on va écouter Bob Lockfree avec un morceau, un extrait de l'album Trike. Et puis voilà, le titre c'est Clap Your Tits. Voilà, sans traduction nécessaire, j'imagine.

Voilà Bob Lockfree à l'instant avec ce... ce morceau que je pensais fini un peu trop tôt. Voilà le morceau donc Clap Your Tits par Bob Lockfree. Pour ceux qui ne connaissent pas Bob Lockfree, c'est un gars tout seul hein, sur scène. Il fait tout en direct, guitare. Enfin, c'est un peu le Rémi Brica du rock, hein, si vous voulez, avec son casque style casque, je sais pas, astronaute, moto, je sais plus. Enfin, voilà, un beau casque qui le cache également. Voilà, toujours très sympa à voir. Même si personnellement, ça fait un petit bout de temps que je l'ai plus vu, mais c'était toujours avec plaisir que je le revoyais. Il venait souvent dans des festivals ici en Belgique. Bob Lockfree, donc, avec ce morceau Clap Your Tits pour terminer l'illustration du Choc Festival. Et puis, on va encore prendre une petite minute ou deux pour vous parler d'un dernier festival pour aujourd'hui. C'est Rockelingen. Le Rockelingen, alors, sympa, comme tout, comme festival en réalité. Personnellement, j'y suis jamais allé, mais Saïd, qui participe à l'émission Metal Factory, nous en dit chaque année beaucoup de bien. Donc, c'est déjà la 17e édition pour ce petit festival qui grandit ou qui ne grandit pas, et c'est finalement très bien, en tout cas, qui reste là, avec le vendredi 24 juillet, Wild Heart. Donc là, on est vraiment dans le glam metal, les années 80, etc., Skid Row, YNT, enfin bref, tout ça, vous retrouverez donc à travers Wild Heart, où vous pourrez également voir Irène Kitikidi et son groupe, donc une virtuose à la guitare. Et puis il y aura The Flints, groupe belge. Il y aura également Signs of Algorithm, et puis Painted Scars, Stavanger, Electric Voodoo Queen, et voilà pour le premier jour, c'est tout. Et puis le deuxième jour, le samedi 25 juillet, il y aura Metallica. Donc voilà, c'est un tribute band qui rend hommage au jour de gloire absolue, nous dit-on, de l'un des plus grands groupes de métal sur Terre, Metallica. Voilà, donc Metallica. Il y aura également donc Brutal Sphincter. Donc là, on est un peu plus dans le... hein, dans le grind, etc. Il y aura également Carneia, également donc du métal de chez nous, et puis Tensor, qui remplace en fait Experienced, qui était d'abord annoncé. Donc là également, on est avec un groupe belge de métal. Puis Turpentine Valley, vous les connaissez parce qu'on les a interviewés il y a quelques années ici, donc un trio flamand qui oscille entre post-metal et post-rock. On écoutera d'ailleurs un morceau ici dans un petit instant. Et puis il y a également Tim's Favorite qui sera à l'affiche, ainsi que Moker. Voilà, donc pour le Rockelingen, le festival Rockelingen qui se passe les 24 et 25 juillet. Alors au niveau des choses qu'il faut savoir, comme on disait, c'est du rock et du métal, du blues également, dans la nature sauvage de Petit Enghien. Et puis nouveauté cette année, le vendredi commence plus tôt, donc le festival commencera à 13h. Il y a 7 groupes sur la main stage les 2 jours, et une after party le vendredi avec du blues sur la petite scène jusqu'à minuit et demi. La nourriture de qualité, nous dit-on, des bières spéciales locales aussi, avec également du sans alcool, et puis manger des pizzas fraîches du maître boulanger Tom, pâtes et hot dog, et puis évidemment VG et vegan, du choix pour tout le monde. Bref, vous serez bien accueillis, j'ai l'impression, au Rockelingen. Au niveau des tickets, eh bien, je clique ici pour vous dire tout ce qu'il faut savoir pour les tickets. Tickets combinés adultes, c'est 55€. Pour les enfants jusqu'à 15 ans, c'est gratuit. Donc, vous pouvez déjà y aller avec des enfants déjà assez grands. Hein, Et puis, sinon, pour le vendredi, c'est 30€. Le samedi, c'est 30€. Et c'est toujours gratuit pour les enfants jusqu'à 15 ans. Voilà, Rockelingen, pour le site internet, hein, rockelingen.be, 17e édition.
à Petit Enghien. Voilà, c'est pas très très loin de Bruxelles en réalité. Et puis, ben, on termine cette émission ici. On se donne rendez-vous la semaine prochaine pour une nouvelle édition de Not Only Négative. On termine, comme promis, avec nos amis de Turpentine Valley et ce morceau List. Voilà, c'était Christophe pour Not Only Négative. À très très très très bientôt. On n'a pas eu le temps, j'ai changé d'avis en cours d'émission, on n'a pas eu le temps de vous parler du festival Alcatraz. C'est pas grave, c'est moins urgent et on en parlera très bientôt. Ça commence le 6 août, donc on a encore un petit peu de temps pour en parler. Ciao ciao ciao ciao ciao ciao ciao. Salut, passez une bonne fin de soirée ou fin de nuit, début de nuit ou début de soirée, ça dépend quand vous m'écoutez. À bientôt.

0: Et voilà, donc pour se dire au revoir, je vous précise que le groupe que vous venez d'écouter, Turpentine Valley, seront également à l'affiche du festival Alcatraz. Et puis dans un petit instant, à minuit, donc d'ici 6-7 minutes, eh bien, vous aurez la suite des programmes de Radio Air Libre. Ce sera minuit, l'heure du crime, avec doucement la fin de L'Ordre et le Chaos, le roman de Maud Tabachnik. Donc à découvrir l'épisode 21, à découvrir dans un petit instant sur Radio Air Libre. D'ici là, eh bien, on prend encore 6 minutes de la musique de chez nous. Musique non-stop de Radio Air Libre. 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

Maud Tabachnik, L'ordre et le chaos. Le feu passe au vert et je m'engage sur la nationale. Je tremble de la tête aux pieds et m'arrête sur la première aire qui se présente, incapable de conduire. Un chaos de bruit et de lumière remplit mon crâne, si fort que je crains qu'il n'éclate. La tête me tourne et je suis saisi d'une angoisse qui me donne envie de mourir. Un visage familier surgit soudain dans le rétroviseur. J'ai un sursaut de terreur en reconnaissant ses yeux cruels et cette bouche moqueuse. Elle est installée confortablement sur la banquette arrière. J'ignore quand elle est montée. Elle me fixe avec ce petit sourire que j'ai toujours détesté. Elle est revenue. C'est pour elle qu'ils sont là. Ils l'ont retrouvée. Mais comme d'habitude, c'est moi qui vais payer. Elle le sait. Elle n'est pas inquiète. Pourquoi le serait-elle? Elle s'en est toujours sortie. Pas moi. Je l'ai compris dès le premier instant. Mais c'était déjà trop tard. Et j'étais trop jeune pour me défendre. « Le fait d'être l'aîné ne te donne pas quitus de tes actions, » lui avais-je dit. « Je ne suis pas ton esclave. J'existe aussi. » Mais elle était tellement plus forte. Elle riait quand je lui criais dessus. Se moquait quand je pleurais. Elle profitait de ce que nous étions seuls pour me battre et faire des choses interdites. Ensuite, elle s'éclipsait, et c'est moi qui étais puni. Quand elle a mis le feu à la maison, maman n'a jamais voulu croire que j'avais tenté de l'en empêcher. Elle m'a battu et envoyé 2 ans dans une pension tenue par des religieuses qui prenaient plaisir à m'humilier. Maman n'est venue me voir que 2 fois, et seulement la 2e année. C'est pour elle que les policiers ont débarqué chez nous. C'est elle qui les a tous tués. Mais comme elle est maligne, elle tentera de se défendre en m'accusant. Je suis contente que vous l'ayez retrouvée. On ne peut pas la laisser continuer. Je suis impuissante contre elle. Si vous saviez combien notre mère s'en méfiait, nous en avions tous peur. Mais soyez indulgent, elle ne sait pas ce qu'elle fait. Je l'entends d'ici. Ils la croiront. Elle est belle, je ne le suis pas. Quand elle parle, tout le monde l'écoute. Elle possède un charme qui agit autant sur les femmes que sur les hommes. Elle les met dans sa poche sans qu'ils s'en aperçoivent. Après, elle se moque de moi avec eux. Ils pensent que je ne les vois pas chuchoter en ricanant derrière leurs mains. Elle a toujours recherché l'amour de notre mère, mais moi aussi. Et elle, au moins, elle l'a eu. Elle disait que le plus important était d'être aimé. Quand on est aimé, on arrive à tout. Elle faisait ce qu'il fallait pour l'être. Elle se moquait quand je lui disais que pour moi, être une fille bien élevée, estimée, me suffisait. T'as combien d'amoureux dans ta vie ? Aucun, parce que les filles comme toi vieillissent toujours seules. Regarde-moi, ils sont tous fous de moi. Ils m'aiment tous. T'as vu comment t'es fagoté ? Quel garçon voudrait de toi ? À 15 ans, t'es déjà une vieille fille. Je ne pouvais pas la faire taire. Une fois, ulcéré plus que de coutume, je me suis précipité sur elle avec une paire de ciseaux. Je me suis retrouvé par terre, la joue ouverte sur 5 centimètres. Quand maman est rentrée, elle a cru que je m'étais blessé exprès pour me rendre intéressante et m'a traité de folle. « Heureusement que j'en ai qu'une comme toi », m'a-t-elle craché à la figure. Elle n'a jamais voulu croire que c'était elle qui m'avait blessé. « Comment peux-tu me faire autant souffrir, toi que j'ai élevé seul en y perdant mes forces? Pourquoi le bon Dieu m'a-t-il puni en prenant mon fils à ta place ?» Je l'avais déjà entendu dire cela à la collègue avec qui elle travaillait. Et une fois aussi au médecin qui était venu me soigner des entailles aux bras et aux jambes que m'avait faites ma sœur. J'ai perdu le meilleur, docteur. Tellement intelligent, si beau avec ses grands yeux bleus. Mort le jour où j'accouchais d'elle, comme s'il avait voulu lui laisser la place. Je voudrais démarrer, me sauver, ne plus la voir. Mais mes bras, mes jambes ne me répondent pas. Nous leur avons échappé, dit-elle. Tu leur as échappé. Ce n'est pas moi qu'ils cherchent. Mais ils vont te rattraper. Elle éclate de rire, le même rire qui m'écorchait vif quand je l'entendais.
Tu veux que je t'aide? Demandai-je timidement. Elle hausse les épaules. Pourquoi le ferais-tu? Parce que je l'ai toujours fait, et j'ai envie de répondre. Parce que tu es ma sœur, et que je dois te protéger malgré moi. Tu connais Oxford? Demandai-je soudain. On pourrait y aller. Elle ne répond pas tout de suite, m'observe de côté. Qu'est-ce qu'il y a à Oxford? Oxford, mais c'est mythique. Tu te souviens quand notre mère disait de quelqu'un qu'elle trouvait bête? Celui-là, il n'a pas dû passer par Oxford. Elle hausse les épaules, rit, regarde par la vitre les voitures nous dépasser. Elle a allongé ses jambes qu'elle a si belles. Elle se croit dans un salon. Si tu veux, ça m'est égal. Et puis là-bas, insistai-je, ils ne penseront pas à te chercher. Ils imaginent sûrement que tu veux quitter le pays. On y restera un moment, le temps qu'ils abandonnent les recherches. Elle ne répond pas, allume une cigarette. Oh, ne fume pas dans la voiture, dis-je. Après, ça sent mauvais, elle est toute neuve. Elle ne répond pas, continue de tirer sur sa cigarette. J'allume la radio, les Bee Gees, mon groupe préféré. Je crois qu'il n'en reste plus qu'un sur les trois. À Oxford, on fera les boutiques. C'est un plaisir de l'avoir essayé des vêtements. Tout lui va. Peut-être que cette histoire va nous rapprocher. C'est à moi de faire les premiers pas. Nous choisirons un bon hôtel et irons manger dans les meilleurs restaurants. J'ai envie de la gâter. Peut-être qu'elle sera plus gentille avec moi. Un monde fou déambule dans les rues et je me dirige grâce à mon GPS vers Oxford College. Je la surveille dans le rétro, mais elle n'a pas bougé depuis que nous avons repris la route. Elle semble fatiguée. C'est normal, avec ce qu'elle vient de vivre. Aux alentours du collège, j'aperçois un très chic hôtel, le Continental, et mets le cap dessus. Nous nous arrêtons devant, et un voiturier curieusement chapeauté se précipite pour nous ouvrir les portières. J'adore. Nous allons être heureuses ici. Connaître tout ce qui, jusque-là, nous était interdit. Enfin, elle a eu une meilleure vie que moi. Elle avait des amis riches qui la gâtaient. Notre mère, curieusement, fermait les yeux sur ses fréquentations. Je ne l'ai jamais entendu en parler. Quelle ironie! La police nous recherche et nous allons dormir dans un hôtel de luxe en pleine ville. Je prends mon sac, après avoir laissé les clés de la Ford au voiturier. Nous entrons et nous dirigeons vers le comptoir en traversant un lounge de grande classe et demandons une très belle chambre. « Pour combien de nuits, madame ?» m'interroge très respectueusement le préposé. « Je ne sais pas encore. Ça dépendra. »« Bien, madame. Alors je vais vous proposer la 545 qui donne sur le parc et la rivière Cherwell. Vous y serez très bien. » Je le remercie. Nous prenons l'ascenseur en riant sous cape de ma réponse. Bien sûr que ça dépendra. De l'habileté des policiers à nous retrouver, de notre désir ou pas de leur échapper plus longtemps. La vie est une telle succession de surprises. La chambre est magnifique, vaste, avec une décoration de rêve et une terrasse qui donne sur un parc somptueux. Je pense aux policiers qui courent après nous. Pauvres chers petits messieurs, nous allons juste nous promener et profiter de l'héritage de notre mère, nous vous le promettons. Puis je vais prendre un bain dans lequel je dilue une mousse odorante et rose et y reste presque une heure en réfléchissant à l'avenir. Devons-nous aller à Londres rechercher mes agresseurs? Lui demandai-je une fois séché. Qu'en penses-tu? Tu n'étais pas présente, mais tu te doutes de ce que j'ai subi. Alors je suis sûr que toi tu les tuerais. Mais nous devons d'abord songer à nous, et principalement à toi. Je n'ai pas envie que tu finisses tes jours en prison, à présent que nous nous sommes retrouvés. Je me rhabille, regarde l'heure. Si nous nous pressons, nous aurons le temps de nous acheter des vêtements à la mode. La ville est aussi charmante que je le pressentais. Des boutiques de bon goût, des librairies anciennes, des cafés, des galeries d'art. Nous ouvrons des yeux émerveillés. L'architecture médiévale est admirable, restaurée sans excès. Nous regardons partout
excités comme des gosses. Nous traversons sans prendre garde, fascinés par le spectacle de ces jeunes gens habillés à la dernière mode, de ces femmes élégantes, ces voitures luxueuses. Nous prenons le tram d'un vert éclatant pour nous rendre à la célèbre université. Et là, c'est le choc. Tu avais raison, ma mère. C'est bien regrettable de ne pas y être allé faire ses humanités. Une immense cour rectangulaire, précédant de magnifiques bâtiments en arcade construits en L, parcourus en tous sens par une foule d'étudiants qui demain dirigeront notre pays. Au centre s'ouvre une haute et large porte à double battant en bois sculpté, encadrée de deux magnifiques tours gothiques, si hautes qu'on croirait qu'elles vont percer le ciel, traversées d'une voûte majestueuse sous laquelle sont passés depuis des siècles les grands esprits du royaume. Nous entrons dans la cathédrale Christchurch, et c'est un éblouissement. Tellement beau que ça donne envie de pleurer. Nous nous promenons dans les travées, devant les sièges vénérables qui ont reçu tant de personnages importants. Si notre mère nous voyait. Puis, saoul de bonheur, nous reprenons le tram pour revenir à l'hôtel où nous nous faisons servir un délicieux dîner par le room service. De concert, et après en avoir discuté, nous décidons de ne pas aller à Londres. Je me dois de veiller sur elle. Moi, je ne compte pas. Elle n'a pas voulu descendre, préférant rester au lit pour se faire servir un thé. Le buffet du petit déjeuner m'éblouit. Je me régale de poissons fumés, de pommes de terre sautées, de bacon, de concombres. Ce sera ça, notre vie désormais. La salle à manger est magnifique, comme le reste de l'hôtel. Les gens qui y mangent le font avec discrétion. Un écran télé grand format diffuse des images muettes. Je regarde défiler les infos, comme d'habitude, sans intérêt. Des conflits, des grèves, des chômeurs, des émeutes, des inondations. Puis la journaliste revient à l'écran et s'affiche. Mon souffle se bloque. Le morceau de hareng que je mangeais reste pincé entre mes dents. Vient de s'afficher son portrait. Mais qu'est-ce que ça veut dire? Où l'ont-ils eu? Ce n'est pas une photo, c'est une de ces esquisses que les policiers dessinent pour retrouver un assassin. Je reste paralysé, pendant que sous le visage fixé sur l'écran défile un ruban demandant aux personnes ayant croisé cette femme, témoin principal d'une importante affaire criminelle, de bien vouloir appeler la police sur le numéro vert proposé. Elle, un témoin? Ils se moquent de nous, ils nous prennent pour des imbéciles. Elle n'est pas témoin, elle est coupable. Je suis stupéfaite. Mais admirative. Ils sont vraiment très forts. Mais nous le sommes plus encore. Je jette un coup d'œil autour de moi, vers les autres convives. Personne n'a pris garde à l'écran. N'empêche, heureusement qu'elle n'est pas descendue déjeuner. Le plus furtivement que je peux, je me lève, traverse la salle jusqu'à la sortie, sans tourner une fois la tête. Je me retrouve dans le couloir et me jette dans l'ascenseur. J'ai le cœur qui bat comme un moteur. J'ouvre la porte, m'adosse à elle pour reprendre mon souffle. Vite, dis-je, lève-toi, il faut partir. Je lui explique brièvement la situation. Ils ont ton portrait et demandent aux gens de les prévenir s'ils te rencontrent car tu es recherché comme témoin. Comme témoin? Non mais je te jure, c'est vrai que tu es le meilleur témoin puisqu'il n'y avait que toi sur les lieux quand tu les tuais. Ça nous fait rire. Puis à tour de rôle, nous prenons la salle de bain et en moins de 20 minutes, nous sommes prêtes. Je vais descendre la première, dis-je. Toi, va jusqu'à la voiture et attends-moi. J'espère que les préposés n'ont pas regardé la télé. Je prends l'ascenseur et me dirige avec mon sac vers la caisse. Bonjour, dis-je. Madame. L'employée est souriante et je me sens rassuré. Je voudrais vous régler. Chambre 545. Oui. Vous avez consommé dans le minibar? Non. Quand elle me tend la note, je souris en imaginant le sursaut horrifié de ma mère devant son montant. Espèce, carte, espèce. Je remercie, sors et appelle le voiturier. Personne jusqu'ici ne semble avoir remarqué le portrait. Par acquis de conscience,
Je m'arrête devant un kiosque à journaux. Il est en première page du Daily Telegraph et du Morning Post. Il va falloir se faire discrète, lui recommandai-je. Elle ne répond pas, et je me demande si du coup elle va rester ou partir. Je mets la paire de lunettes de soleil que je me suis achetée. Un coup de klaxon derrière moi me fait sursauter. Alors, vous avancez? J'embraye précipitamment. Emprunte une rue au hasard, cherche la sortie de la ville. J'ai le cœur en panique. Nous ne pourrons pas quitter le pays. Je me retourne. Elle n'est plus là. Elle a dû descendre quand elle a vu les journaux. Bien dans son genre de se défiler en cas de danger et me laisser dans la panade. Je suis tellement énervé que j'ai du mal à lire les pancartes. Je m'arrête à un feu. Une troupe de policiers passe devant ma voiture. Je me tasse sur ma banquette. Ils parlent entre eux et ne me regardent pas. Alors, t'attends quoi? J'ai encore bloqué la circulation. Devant, un panneau. Londres, 120 miles. Mais qu'irai-je faire à Londres désormais?

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La moitié des gens n'étaient pas bonjour. L'autre moitié des gens étaient pas s'il vous plaît. Et personne n'était merci. Personne ne parle bien à personne. C'est ça le problème. Moi je sais, bien sûr je sais.

0: Voilà, comme ça c'est bien. Comme ça après les gens, ils parlent bien. Tu vois, tout le monde, ils discutent bien avec les gens. Ils disent bonjour, merci, au revoir.
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0: Also ich commence encore une fois. Alors, notez s'il vous plaît. Notez s'il vous plaît.
1: S'il vous plaît,
2: s'il vous plaît.
0: Samedi 19 février
1: de
0: l'an 2000. Je suis sur le point de terminer l'enregistrement
1: de mon quatrième album.
0: La rage de dire entre le moment où vous écoutez
1: ces mots
0: et celui où
1: je les ai prononcés.
0: Le temps s'est écoulé.
1: Malheureusement, même aujourd'hui, ces mots.
0: Déjà quelques mois. Il reste d'actualité. Je vous prie donc
1: de bien vouloir leur accorder l'attention
0: qu'ils méritent. Ainsi que
1: d'en tenir compte
0: à l'avenir. On ne peut pas sauver le monde.
1: Ni le changer.
0: Trois petits points.
1: PS.
0: Surtout. On essaye.
1: Mais c'est pas.

Les ritournelles d'enfants se mêlent au rythme des vagues de sous la brise libératrice de nouveaux matins. Cette jeunesse, munie de regards confiants, a tourné la page sur un passé distant. Enfin, c'est le présage d'un certain dérangement. D'un grand dérangement.